0: 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Laurent Blanchard.
1: Nouvelles attaques de drones cette nuit en Russie. 2 enfants ont été tués et 9 autres personnes blessées dans le sud du pays, annonce du gouverneur local. Selon lui, des débris d'un drone auraient touché une crèche à Krasnodar. D'autres débris auraient aussi seraient aussi tombés sur des immeubles résidentiels et un entrepôt. Il s'agirait d'un pôle logistique du site de commerce en ligne Ozone. L'entreprise signale également des incendies. Le Premier ministre britannique Andy Burnham effectue quant à lui ce lundi son tout premier déplacement à l'étranger et ce sera en Ukraine. Il devrait annoncer la volonté de Londres de soutenir Kiev dans le renforcement de sa production locale de missiles à longue portée. La Syrie confirme hier soir des discussions avec Israël afin de faire baisser la tension entre les deux pays, et ce quelques jours après une frappe israélienne en Syrie. L'agence de presse officielle syrienne Sana évoque des pourparlers parrainés par les États-Unis et qui auraient eu lieu en Jordanie. Il n'avait pas vraiment laissé planer de mystère. Raphaël Glucksmann annonce dans le 20h de TF1 hier soir sa candidature pour la présidentielle française. Il passera par une primaire avec le Parti Socialiste à laquelle a déjà prévu de participer, notamment Ségolène Royal. Le patron de Volkswagen, Olivier Blumet, peu optimiste. Le constructeur automobile envisage des suppressions massives d'emplois. Dans une interview interne, le patron estime que le groupe est dans une situation plus que critique. Il doit défendre un plan d'économie dans quelques jours devant des représentants du personnel. Dans un contexte de surproduction en Europe, il évoque notamment une conjoncture mondiale défavorable et la concurrence chinoise. Jacques Moretti, le patron du bar Le Constellation à Crans-Montana, a été placé en détention provisoire. Information de l'aimant bleu que la RTS a pu confirmer. Le Corse est soupçonné de violence physique sur son épouse Jessica Moretti. Des faits survenus dans la nuit du 11 au 12 août à leur domicile. Selon la télévision genevoise, des blessures de Jessica Moretti ont nécessité son hospitalisation. Un homme a été blessé aussi dans la nuit de vendredi à samedi à Bienne. Il s'agit d'une altercation avec un groupe de personnes. L'auteur présumé a été interpellé hier et placé en détention préventive, annonce la police bernoise. Le record du monde du semi-marathon descend sous la barre des 57 minutes. L'Éthiopien Yomif Kejelka a battu le record du monde, donc hier à Buenos Aires, en 56 minutes 51 secondes. Il récupère en fait son titre. Le fondeur de 29 ans améliore à cette occasion de près de 30 secondes le record de l'Ougandais Jacob Kiplimo. Et puis le record du 100 mètres d'Usain Bolt a lui aussi été battu, décidément. Enfin, battu par un robot. C'était lors des Robot Games ce week-end à Pékin. Tiangong Ultra, robot humanoïde de la marque chinoise de smartphone Honor, a terminé le sprint du 100 mètres en 9 secondes 39. C'est 19 centièmes de mieux que l'homme le plus rapide du monde. Et puisqu'il était bien parti, Tiangong Ultra bat aussi le record du 400 mètres. La patinoire olympique de Pékin accueillait également des épreuves allant de l'athlétisme à la boxe, en passant par le football ou encore les arts martiaux. C'est une journée de lundi au soleil, avant l'arrivée de nuages, de plus en plus nombreux d'ailleurs en fin de journée, des averses prévues et des orages peut-être la nuit prochaine. Les températures ce lundi de 13 à 28 degrés.
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1: Laurent Blanchard.
2: Des milliers de personnes évacuées dans le Nevada suite à un incendie de forêt. Ordre des autorités qui ont exhorté des dizaines de milliers d'habitants à quitter leur domicile. Les flammes ont déjà détruit des maisons situées au sommet des montagnes et fait 6 blessés, dont 3 secouristes. Le feu se propage rapidement et menace maintenant la ville de Reno qui compte plus de 280 000 habitants. Déjà 4 000 évacués et 45 000 autres ont d'ores et déjà reçu l'ordre de se tenir prêtes à partir. L'actualité de la nuit, c'est aussi une nouvelle attaque de

0: Drone en Russie, 2 enfants ont été tués et 9 autres personnes blessées à Krasnodar, c'est dans le sud du pays, par des débris d'un drone qui aurait touché une crèche, affirme le gouverneur local. D'autres débris ont, semble-t-il, touché des immeubles résidentiels. Le site de commerce en ligne Ozone annonce quant à lui un incendie dans son centre logistique dans cette même ville. La Syrie et Israël ont pris part hier en Jordanie à des discussions à haut niveau, chapeautées par les États-Unis, confirmation de la Syrie hier soir. Objectif, apaiser les tensions entre les deux voisins à la suite de bombardements israéliens en territoire syrien. La plateforme chinoise Shein va entrer en bourse. Annonce du géant du commerce en ligne de prêt-à-porter cette nuit. Il sera coté à la bourse de Hong Kong à partir du 1er septembre. Shein vise une valeur boursière qui pourrait atteindre l'équivalent de 21 milliards de francs. Steve Garda sur Dynamix a lui décroché hier son tout premier titre de champion du monde de saut d'obstacle en individuel. C'était aux Mondiaux d'Aix-la-Chapelle. « Je ne voulais pas terminer ma carrière sans ce titre mondial », déclare le Jurassien juste après la course. C'est incroyable, je suis super content. Ça, ce sont les mots de Noé Seifert hier. Les gymnastes suisses ont décroché le bronze hier au championnat d'Europe pour la finale par équipe. Quelques centimètres et tout peut être fini. La pression était énorme, déclare l'Argovien. Il faut dire que samedi, eh bien, il avait perdu toute chance de médaille en chutant lors de la finale de la barre fixe. Noé Seifert a désormais les yeux tournés vers les Jeux Olympiques de 2028 à Los Angeles. Un doublé en VTT aussi pour la suricoise Sina Frey, qu'on ne peut plus arrêter, hein, puisqu'après avoir remporté le short track vendredi, eh bien elle domine le cross-country hier à la Coupe du Monde au Gé, en France voisine. C'était une course tactique et rapide, mais j'ai su rester calme, déclare celle qui a déjà été championne d'Europe dans les deux catégories. Et puis le festival du film de Locarno, qui s'est achevé le week-end passé, a attiré plus de 150 000 spectateurs, bilan de la 79e édition publiée hier. Les entrées en salle, elles, ont progressé de 4%, 91 000 spectateurs. Et c'est peut-être dû à la canicule, puisque l'affluence sur la Piazza Grande, eh bien, est quant à elle en recul de 5% avec 50 000 entrées. Fréquentation par contre quasi stable sur un an. Pas de canicule, mais du soleil ce matin en Suisse romande. Nouvelle perturbation par contre en fin de journée. Des averses et peut-être des orages la nuit prochaine. Les températures ce lundi oscilleront entre 13 pour les minis ce matin et jusqu'à 28 degrés pour les maxi, vous l'avez compris, cet après-midi.
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1: Laurent Blanchard.
2: Un feu de forêt au comportement extrême inquiète les autorités du Nevada cette nuit. Plus de 45 000 personnes appelées à se tenir prêtes à évacuer dans la région de Reno. C'est une ville de 280 000 habitants. 4 000 personnes ont déjà quitté leur domicile alors que les flammes ont d'ores et déjà détruit plusieurs maisons sur les montagnes et fait 6 blessés. Damas confirme hier soir des discussions avec Israël afin de faire baisser la tension entre les deux pays, et ce quelques jours après une frappe israélienne en Syrie. L'agence de presse officielle syrienne Sana évoque des pourparlers parrainés par les États-Unis et qui auraient eu lieu en Jordanie. Une nouvelle attaque de drone a tué 2 personnes cette nuit en Russie, en l'occurrence 2 enfants d'une crèche de Krasnodar, dans le sud du pays. Selon le gouverneur local, des débris de drone auraient aussi touché des immeubles résidentiels et un entrepôt. Le site de commerce en ligne Ozone annonce un incendie d'ailleurs touchant un centre logistique dans cette même ville. Le Premier ministre britannique Andy Burnham effectue quant à lui ce lundi son tout premier déplacement à l'étranger, et ce sera

0: En Ukraine, il devrait annoncer la volonté de Londres de soutenir Kiev dans le renforcement de sa production locale de missiles à longue portée. L'état de santé du roi Harald II, Norvège, inquiète. Âgé de 89 ans, il est hospitalisé depuis une semaine pour des complications liées à une maladie du sang, annonce du Palais Royal hier. Jacques Moretti, le patron du bar Le Constellation à Crans-Montana, a été placé en détention provisoire. Information de l'Aimant Bleu que la RTS a pu confirmer. Le Corse est soupçonné de violence physique sur son épouse Jessica Moretti. Elle aurait été hospitalisée des faits survenus dans la nuit du 11 au 12 août à leur domicile. Alors que l'ergot aurait dû souffrir de la sécheresse, le champignon hallucinogène parasite a doublé sa présence dans les champs de céréales cet été en Suisse. C'est ce qu'indique le journal 24 heures ce matin. 1% des cultures seraient désormais touchées. Une bombe à retardement potentiel, estime le directeur de la coopérative agricole Landy Grootvaux. Problème, il n'existe pas de produit contre ce champignon, dont est d'ailleurs extrait le LSD. Brelem Bolo quitte le Stade Rennais et par la même occasion le football européen. L'international suisse rejoint la Major League Soccer nord-américaine. L'attaquant balois de 29 ans s'est engagé avec Atlanta United, annonce fièrement d'ailleurs le club hier. Un choix qui pourrait fragiliser la place de Brelem Bolo en équipe de Suisse puisque le sélectionneur Murat Yakin a toujours privilégié des joueurs qui évoluent dans les grands championnats européens. Et puis le son de la tradition, plus de 3000 sonneurs de cloches de toute la Suisse se sont réunis ce week-end à Schüpfen, c'est dans le Zeeland, au sud de Bienne. Rencontre fédérale de ces passionnés, de quoi entendre sonnailler les Trinkeln, les Boumela, les Plumpa, Chelet, les Grungi aussi, moulés ou martelés dans la tôle selon la région de fabrication. Une coutume sonore alpine censée chasser les mauvais esprits et évidemment, par la même occasion, attirer les bons. Et peut-être que ça a marché puisque c'est une journée de lundi au soleil. Avant l'arrivée, c'est vrai, de nuages de plus en plus nombreux en fin de journée, des averses prévues ou des orages la nuit prochaine. Les températures ce lundi de 13 à 28 degrés.
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0: Après les informations, je vous retrouve en douceur. 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
1: Laurent Blanchard.
2: Nouvelle attaque de drones cette nuit en Russie. 2 enfants ont été tués et 9 autres personnes blessées dans le sud du pays. Annonce du gouverneur local. Selon lui, des débris d'un drone auraient touché une crèche à Krasnodar. D'autres débris auraient aussi touché des immeubles résidentiels et un entrepôt. Il appartient sans doute au site de commerce en ligne Ozone, puisque l'entreprise signale un incendie sur un pôle logistique dans cette ville. Plus de 40 000 personnes évacuées dans le Nevada suite à un incendie de forêt, ordre des autorités. Les flammes ont déjà détruit des maisons situées au sommet de montagne et fait 6 blessés aussi, ainsi que 3 secouristes. Les flammes qui se propagent rapidement et menacent les abords de la ville de Reno qui compte plus de 280 000 habitants. 45 000 personnes ont d'ores et déjà reçu l'ordre de se tenir prêtes à partir. La Syrie confirme hier soir des discussions avec Israël afin de faire baisser la tension entre les deux pays quelques jours après une frappe israélienne en Syrie. L'agence de presse officielle syrienne Sana cite une source au ministère des Affaires étrangères. Selon elle, des pourparlers parrainés par les États-Unis ont eu lieu en Jordanie. Elle viserait à maintenir Damas en dehors des tensions entre Israël et la Turquie. La plateforme chinoise Shein va entrer en bourse, annonce du géant du commerce en ligne, de prêt-à-porter donc cette nuit. Shein sera cotée à la bourse de Hong Kong à partir du 1er septembre et vise une valeur boursière qui pourrait atteindre l'équivalent de 21 milliards de francs. Il y a 6 ans, une patineuse russe avait manqué de perdre la vie lors d'une répétition des cérémonies d'ouverture des Jeux Olympiques de la jeunesse. C'était à Lausanne. L'accident avait eu lieu à la patinoire de Malais. Le procès s'ouvre ce lundi. 5 prévenus comparaissent, dont le mari de la victime et 4 responsables d'une entreprise alémanique d'événementiel. Olga Sevastianova a toujours maintenu que sa chute de

0: 5 mètres n'était pas dû à un déséquilibre, mais à une cause technique. Je ne voulais pas terminer ma carrière sans ce titre mondial. Ça, ce sont les mots de Steve Gerda, hier à Aix-la-Chapelle. Le Jurassien est devenu champion du monde de saut d'obstacle en individuel, grâce aussi à Dynamix de Belém, sa jument. Une nouvelle consécration 14 ans après son titre aux Jeux Olympiques de Londres. Et puis, à chacun sa passion, le Neuchâtelois Mirko Bozin, lui... Eh bien, c'est de faire sauter des bouchons de champagne. Il a battu hier à Neuchâtel le record du monde de sabrage de bouteilles de champagne, rapporte Arc Info ce matin. 118 bouteilles en 60 secondes. Il en espérait 150.
1: Tu pousses le bouchon un peu trop loin, Maurice.
0: Ouais, figurez-vous que le précédent record était déjà détenu par un Suisse, un sommelier tessinois qui s'appelle non pas Maurice, mais aussi Mirko. Mais il n'a pu faire sauter que 96 bouchons. Ne reste plus qu'à savoir, évidemment, quoi fêter avec toutes ces bouteilles ouvertes. Allez, tenez, peut-être la journée ensoleillée qui nous attend, justement, ça tombe bien, puisqu'il va faire beau aujourd'hui une bonne partie de la journée en Suisse romande. Avant, c'est vrai, une nouvelle perturbation, des averses, peut-être des orages aussi prévus pour la nuit prochaine. Il fera entre 13 et 28 degrés pour les maxis cet après-midi.
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Nous allons commencer cette émission en douceur avec Johann Sebastian Bach, réinventé au saxophone. Puis nous traverserons le romantisme de Brahms. Nous visiterons le minimalisme d'Arvo Pärt, avant de terminer par un voyage musical qui nous mène de l'Espagne baroque jusqu'au Pérou colonial. Bon voyage à vous tous.

Le dernier mouvement du troisième concerto brandebourgeois de Johann Sebastian Bach dans un arrangement pour quatuor de saxophone par le Ferio Saxophone Quartet, un mouvement initialement écrit pour 9 instruments à cordes. Et entendre cette musique jouée au saxophone, c'est assez surprenant. Le saxophone qui n'existait pas à l'époque de Bach, il a été inventé par Adolphe Sax dans les années 1840. Le résultat est vraiment chouette. Sur RTS Espace 2, l'émission En douceur, je vous propose d'entendre maintenant le trio pour piano numéro 1 de Brahms. C'est son troisième mouvement, noté Adagio.

Cet adagio est mélancolique, la mélodie principale jouée par le violoncelle est très tendre, une version révisée par Johannes Brahms qui a vécu, aimé, perdu des êtres chers et cette version est devenue une méditation profonde. C'était l'adagio du trio pour piano numéro 1 de Johannes Brahms joué par le trio Wanderer. Et nous poursuivons ce voyage musical sur RTS Espace 2 dans l'émission En douceur avec la musique de Korngold. C'est sa sérénade symphonique. Voici l'intermezzo.

L'intermezzo de la sérénade symphonique de Korngold par l'orchestre symphonique de la radio de Berlin, que dirigeait John Mousery. Korngold, un compositeur fascinant au destin extraordinaire, qui est passé de l'Autriche aux États-Unis, devenu un grand compositeur de musique de film. Après la guerre, il est revenu à la musique de concert. Cette sérénade est l'une de ses premières œuvres dites sérieuses d'après-guerre, une musique pleine de nostalgie pour l'Europe perdue, pour Vienne, pour le monde d'avant, et c'est aussi une musique qui a absorbé l'influence d'Hollywood, et l'intermezzo est léger, dansant et presque espiègle. On entend l'influence de Richard Strauss. Nous poursuivons cette émission sur RTS Espace 2 avec la musique d'Arvo Pärt.

Spiegel im Spiegel, miroir dans le miroir d'Arvo Pärt, joué par Lisa Batiashvili au violon et Hélène Grimaud au piano, une musique d'une simplicité radicale, presque ascétique. On poursuit cette émission en douceur avec la musique de Schubert. C'est sa première symphonie, voici l'Andante, c'est le deuxième mouvement.

Schubert a 16 ans, il admirait profondément Mozart et Haydn. Cette symphonie est clairement influencée par eux. On reconnaît le style classique viennois, l'élégance, la clarté. C'était le deuxième mouvement, l'Andante, de la première symphonie de Schubert, jouée par les musiciens du Louvre que dirigeait Marc Minkowski. Et nous poursuivons avec Mozart, c'est le 15e quatuor à cordes, Andante également.

Ce quatuor fait partie des 6 quatuors que Mozart a dédiés à Joseph Haydn. Il voulait lui montrer qu'il avait compris et assimilé ses innovations. Vous avez entendu l'Andante tiré du quatuor en ré mineur, Köchel 421. Mozart aurait composé celui-ci au moment où sa femme Constance accouchait de leur premier enfant. Entre deux mouvements, il allait voir comment elle allait, puis revenait composer.

Ay infelice de aquel agresor, villancico de Sébastien Duron, la grande chapelle interprétée cette musique d'un des compositeurs les plus importants de l'Espagne baroque, qui a été maître de chapelle à la cathédrale de Séville et organiste à la chapelle royale de Madrid. Les villancicos sont des chants religieux en langue vernaculaire, en espagnol plutôt qu'en latin, qui étaient chantés lors des fêtes religieuses, particulièrement à Noël.

Une danse traditionnelle des Andes, la cachoua, qui remonte à l'époque précolombienne. Une danse de couple joyeuse et festive, qui se danse lors des fêtes de village. Vous avez entendu l'ensemble Hespérion 21 que dirigeait Jordi Savall, une musique de métissage, de rencontre entre deux mondes qui portent en elle à la fois la joie de la fête et la mémoire d'une histoire complexe et parfois douloureuse. On se quitte sur cette musique joyeuse. Je vous souhaite une très belle journée à l'écoute d'RTS Espace 2. À demain.

0: En douceur, c'est fini pour aujourd'hui. Après les informations, musique matin. 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
1: Sandra Viscardi.
2: Le cavalier jurassien Steve Garde a réalisé hier son dernier grand rêve sportif. À 44 ans, le cavalier de basse-cour est devenu champion du monde de saut d'obstacle et en plus à Aix-la-Chapelle en Allemagne, temple de l'équitation. Le jurassien a livré deux manches d'exception pour s'adjuger le seul titre qui manquait encore à son palmarès. Et contrairement à plusieurs de ses rivaux, Steve Garde n'a jamais craqué sous la pression.
3: Oui, le sentiment est extraordinaire. J'ai pas vraiment de mots pour décrire ce que ça représente pour moi. C'est le titre qui manquait. Et le Grand Prix, c'est Aix-la-Chapelle. Devenir champion du monde à Aix-la-Chapelle, c'est quelque chose. Je pense que dans notre sport, on peut pas rêver mieux, on peut pas rêver plus grand. Donc voilà, j'ai toujours rêvé de gagner ces grands titres et je les ai tous maintenant. Donc c'est un sentiment assez irréel où j'ai pas encore de mots pour le décrire, mais ça signifie énormément pour moi.
2: Oui, un palmarès exceptionnel, 3 médailles olympiques, 3 finales de Coupe du Monde, 3 titres européens et donc le titre mondial maintenant à son palmarès. En VTT, Sina Fry a encore remporté hier l'épreuve de cross-country, Coupe du Monde au jet. Elle avait déjà gagné le short track vendredi. Et en gymnastique, l'équipe de Suisse masculine a décroché le bronze au championnat d'Europe à Zagreb. Jacques Moretti dort en prison. Le patron du Constellation, ce bar de Crans-Montana qui a pris feu la nuit de Nouvel An, est derrière les barreaux pour s'en être pris à son épouse Jessica dans la nuit du 11 au 12 août dernier. Elle a d'ailleurs été hospitalisée, selon les Mains Bleues. Les détails des faits reprochés à Jacques Moretti ainsi que leur qualification juridique restent encore flous. Dans les Grisons, l'incendie d'un immeuble à Touzis dans la nuit de jeudi à vendredi a finalement fait 4 morts, puisque l'une des personnes annoncées comme manquante a finalement été retrouvée en vie. L'identification des victimes est toujours en cours. On dénombre également 8 blessés et les causes du sinistre demeurent inconnues. C'était il y a une année, le quartier de Prela à Lausanne s'embrasait après la mort de Marvin et de Camilla, tous deux décédés sur des deux roues en voulant fuir la police. Dans le même temps, la municipalité révélait l'ampleur des groupes WhatsApp racistes au sein de la police lausannoise, parlant de racisme structurel. Une année après, les collectifs antiracistes regrettent l'immobilisme des autorités. Selon Jean-Louis Schild, coordinateur de la commission Enzoï, deux actions prioritaires doivent désormais être mises en place.

0: La première, c'est avoir un organe indépendant pour enquêter sur la police. La commission a travaillé avec des députés du canton de Vaud sur un projet de motion qui va être déposé certainement bientôt. C'est que justement, en ce moment, il n'y a rien qui convient aux yeux des droits humains à une instance vraiment indépendante pour enquêter. C'est-à-dire qu'il faut une instance qui soit munie de ressources nécessaires, qui soit indépendante en fait et en droit de la police, etc. Ça, c'est très important. La deuxième chose, c'est évidemment la suspension et le licenciement des policiers. C'est très confus et peu transparent la façon dont la ville traite ces sujets-là. Or, c'est, si on veut vraiment rétablir une confiance avec le corps policier, la seule façon de montrer que les autorités prennent la mesure des problèmes qui traversent cette corporation.
1: Louis Schild avec Diane Alice Ramsauer. Et si la Suisse se dotait d'un secrétariat d'État au climat? Oui, c'est la nouvelle idée des Verts à l'issue d'un été caniculaire. Des Verts qui veulent aussi retirer à Albert Rösti le département de l'environnement. Ils persistent, ils veulent aussi mettre en place un nouveau visage donc pour porter la politique climatique de la Suisse. Explication de leur présidente Lisa Mazon.
2: Une secrétaire d'État va presque être en délégation du Conseil fédéral sur la scène internationale. Ça veut vraiment dire qu'on met un accent, une voix forte au niveau mondial. On a la volonté que ça avance avec des traités contraignants, mais aussi, par exemple, dans des domaines où la Suisse, elle est complètement impliquée. Elle a les mains dedans. Je pense à la place financière, au négoce des matières premières. Évidemment, si on fait ça sur le plan international, il faut être exemplaire sur le plan intérieur, parce que sinon, on n'est pas crédible. Et ça permettrait de dire, on a le climat en haut, et les politiques qui se déploient autour, elles doivent remplir la tâche de nos objectifs climatiques.
1: Des propos recueillis par Marielle Savoie. La Syrie confirme avoir eu hier en Jordanie des discussions de haut niveau avec Israël. Il s'agit de désamorcer la crise provoquée par une attaque israélienne sur une ancienne base militaire syrienne au Kurdistan. La rentrée politique bat son plein en France à 8 mois de l'élection présidentielle. Les partis réunissent leurs militants dans tout le pays. Les candidatures se multiplient. Raphaël Glucksmann a annoncé hier soir sa candidature à la primaire du Parti socialiste au journal télévisé de TF1.
3: Je suis candidat à l'élection présidentielle. Vous savez, je ne prends pas cette décision à la légère, surtout pas dans le moment qu'on est en train de traverser. Je ne sors pas, moi, du moule politique classique. J'étais pas attaché parlementaire à 20 ans au cadre d'un parti politique. J'étais aux côtés des rescapés du génocide au Rwanda ou des résistants à l'impérialisme russe en Géorgie puis en Ukraine. Pour moi, la politique, ce n'est pas un jeu. Ce n'est pas non plus une carrière. Et si je suis candidat aujourd'hui, c'est pour relever la France. Parce que vous savez, on a tous une boule dans le ventre quand on regarde ce qui est en train de devenir notre nation. Et puis encore ce qu'elle pourrait devenir dans les mois qui viennent. Le choix qu'on va faire, tous, en 2027, est sans aucun doute le choix le plus important de notre vie de citoyen.
1: S'il est investi, Raphaël Glucksmann ne fera pas alliance avec la France insoumise. Quant à son épouse, la journaliste Léa Salamé, elle se met en retrait du journal télévisé de France 2 qu'elle présente. Près de 200 migrants ont été secourus ces 3 derniers jours par la police grecque au large de la Crète. Et des incidents ont éclaté dans la nuit de samedi à dimanche dans un centre d'accueil pour migrants au nord de la Grèce. Quant à la garde nationale tunisienne, elle a repêché 12 corps en mer après le naufrage d'un bateau. Un lundi au soleil avec des nuages de plus en plus présents. Ils feront pleuvoir ce soir et la nuit prochaine. 28 degrés. Demain sera plus humide le matin et en fin de journée.
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1: Bonjour tout le monde, j'espère que vous allez bien. Je suis bien content de vous retrouver. Nous sommes le 24 août 2026 et j'ai le plaisir donc de commencer cette semaine avec vous. Demain, c'est Marin Piguet qui sera aux commandes et puis Sébastien Pache pour le restant de la semaine. Et on commence avec un chef-d'œuvre, une ouverture de Mozart, l'ouverture d'un opéra qui nous annonce d'ailleurs une histoire peut-être parfois un peu légère, mais pas du tout drôle. Loin de là, ça s'entendait les premières mesures de cette ouverture de Don Giovanni.

Ido Barchai au piano, ici, avec une belle illusion qu'il est au clavecin, en fait, extrait du quatrième livre des pièces de clavecin de François Couperin, c'était Les tambourins, avec des notes égales et très légèrement le principe, justement, du clavecin. Et puis, juste avant, pour commencer l'émission, donc, cette magnifique ouverture de Don Giovanni de Mozart dans une version ici enregistrée pour Harmonia Mundi par René Jacobs et son orchestre baroque de Fribourg, en Allemagne. La question du concours dans quelques instants, 5 minutes environ. Mais avant cela, donc, une sorte de pot-pourri de sélection d'extraits de tonnerre et d'orage. Donc, extraits de divers opéras de Jean-Philippe Rameau, une musique qu'on aurait pu écouter un peu en boucle en juillet et en août, dans l'espoir de faire tomber un peu de pluie du ciel. Donc, on sera tout d'abord dans un extrait d'Hippolyte d'Arissi, ensuite dans 2 extraits de Zoroastre, musique de Rameau, donc florilège d'orage et de tonnerre, avec les percussionnistes, notamment du Concert des Nations et Jordi Savall.

0: Et voilà, évidemment, sous un tonnerre d'applaudissements, le Concert des Nations, Jordi Savall à la tête de l'ensemble ici, avec ce florilège donc d'extraits d'orage et de tonnerre de différents opéras de Jean-Philippe Rameau. En l'occurrence, on a été ici donc à la fin dans une contredanse très vive de Zoroastre. On avait commencé par Tonnerre, tout simplement, un extrait d'Hippolyte et d'Aricie. Hippolyte ici, pardon, pas d'apostrophe avant. Il est, quelle heure est-il? Oui, 7h21, bientôt sur RTS Espace 2, c'est le moment du concours.
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0: Avec un lien aujourd'hui, non pas avec le calendrier, mais avec le programme de votre soirée sur RTS Espace 2. Je vais vous demander non pas uniquement de deviner l'endroit où a été enregistré le concert qu'on vous propose ce soir, parce que je sais que vous y avez facilement accès par Internet, mais plutôt de me donner le lien qui existe justement entre le lieu du concert de ce soir et cet extrait de film. C'est assez facile, mais j'attends donc vos réponses à l'adresse matinconcours@rts.ch. Il y a un lien entre l'extrait qu'on va écouter ici et l'endroit où a été enregistré le concert qu'on vous diffusera ce soir sur RTS Espace 2. Si vous n'avez pas accès évidemment à Internet, eh bien, ben, vous allez déduire et trouver justement cet endroit ou ce lieu. C'est parti.
2: Faites pas cette tête-là. En ce moment, pour mieux être malade ici, c'est bien portant ailleurs. Au suivant. Tiens, à nouveau. Alors, qu'est-ce qui ne va pas, mon fils? Oh, il a mauvaise mine, cet homme-là. Asseyez-vous. Montrez-moi votre langue. La langue. Langue blanche. Œil jaune. Nez rouge. Le foie. Oh, je vous fais mal. C'est le foie. Vous aimez bien tout ce qui est bon. C'est très mauvais. Asseyez-vous. Dites 33. 33. 33. Eh ben.
3: 33. 33. 33.
4: Oui. C'est moi qui ai fait entrer ces deux urgences, docteur. Celui-ci et l'autre à côté.
2: Je ne vois qu'un remède, changement d'air immédiat.
4: Je m'en occupe tout de suite, docteur.
2: Dites-moi, mon ami, il faudra quand même me surveiller ce foie.

à écouter avant de s'endormir, mais également au moment du réveil. Mr. Sandman, avec ce jazz un peu sauce italienne. Fred Buscaglione et Isui Asternova, c'est le nom de ce groupe, avec la voix notamment de Fatima Robbins, enregistrement de 1956, un joli solo de clarinette, pour nous rappeler également qu'au tout début du jazz, eh bien, les premiers profs de clarinette à la Nouvelle-Orléans étaient célèbres et ils étaient italiens. On continue un peu dans le même rythme avec la grande Ella Fitzgerald et son Fascinating Rhythm.

Beau trio ici de musiciens français avec François-René Duchâble au piano, Paul Meyer à la clarinette, Gérard Cossé à l'alto, tous les trois dans un extrait, enfin plutôt la huitième des huit pièces pour clarinette, alto et piano, en toute logique, musique de Max Bruch. Johann Strauss maintenant avec une composition des années 1860, qui fait suite à l'organisation des carnavals de Vienne en 1859 et 1860, dans lequel Strauss, les deux frères Johann et Joseph, avaient composé et dirigé. Ici, un mouvement perpétuel, une plaisanterie musicale pour orchestre, Perpetuum Mobile. On écoute une version du Philharmonique de Vienne. On est totalement raccord dans l'interprétation. Zubin Mehta à la tête de l'orchestre.

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1: Et voilà, les bons rires de la bonne société viennoise. On fêtait le nouvel an, ça se passait dans la Goldener Saal du Musikverein de Vienne. C'était tout début de l'année 2015. Zubin Mehta, invité pour diriger le Philharmonique de Vienne dans un florilège de valse, comme on le fait à chaque nouvel an. Ici, célèbre Perpetuum Mobile avec ce « etc. etc. » Und so weiter, qu'on entend à la fin, musique de Johann Strauss. On continue avec un extrait, célèbre extrait du Faust de Gounod. On aura, j'ai presque envie de dire, dans le rôle de la Castafiore, eh bien, Mireille Lafreni, qu'on écoute ici en 1997. C'est l'air des bijoux.

Voilà l'extrait d'un disque paru en 1997 intitulé Four Great Divas, avec quatre voix légendaires des scènes lyriques du monde entier. Donc au programme du disque, il y avait celle de Maria Callas, d'Anna Mofo, de Montserrat Caballé et finalement de Mirella Freni, qu'on écoutait donc ici avec l'orchestre de la Scala de Milan et Antonino Votto dans ce célèbre extrait du Faust de Gounod. András Schiff s'installe pour notre plus grand plaisir au piano, troisième mouvement de la 14e sonate, c'est la sonate dite au clair de lune. Et puis juste après, évidemment, la réponse à la question du concours.

Andras Schiff était installé au piano dans la Tonhalle de Zurich. C'était au mois d'avril 2005, un enregistrement réalisé pour le label allemand ECM New Series, avec ce magnifique troisième mouvement. Je suis sûr que les deux premiers étaient tout aussi magnifiques. Troisième mouvement ici de la 14e sonate en ut dièse mineur. Elle est, c'est pas la 14e en ut dièse mineur, elle est en ut dièse mineur et c'est la 14e. Enfin, vous me suivez, la sonate au clair de lune, comme on l'a appelée après coup. Vous écoutez Espace 2, c'est Musique Matin, il est 7h53 et c'est le dernier moment pour vous annoncer le programme du concert du soir. Je le fais d'habitude avant dans l'émission pour les fidèles auditrices et auditeurs, mais aujourd'hui, vu qu'on avait, disons, on a fusionné question du concours et annonce du concert du soir. Donc je vous donne le programme de ce soir. Vous serez en compagnie tout d'abord de Jonas Paul pour un enregistrement récent qui a été réalisé le 19 juillet de cette année dans le cadre d'un festival international d'opéra baroque, avec le lieu du concert, eh bien, la basilique collégiale Notre-Dame de Beaune, en France. Au programme, eh bien, des airs d'opéra et également des musiques baroques, notamment le célébrissime Stabat Mater, qui n'est pas du tout un opéra baroque, mais qui est de la musique chantée de Pergolèse. Il y aura également le Salve Regina de Leonardo Leo, des musiques de Scarlatti et de Durante, avec le concert d'Astrée, les voix de Julia Lesneva et de Carlo Vistoli, la direction d'Emmanuel Haïm, et non pas de Stanislas Lefort. On fait le lien maintenant avec la question du concours. On écoutait tout à l'heure un extrait que vous avez d'ailleurs toutes et tous reconnu, extrait du célèbre Grande Vadrouille, avec cette scène qui se tourne dans les hospices de Beaune, avec ses bonnes sœurs qui étaient actrices. J'ai lu même quelques anecdotes assez cocasses au sujet du moment du tournage. Paraît que, eh bien évidemment, que les comédiennes ou figurantes engagées pour jouer des rôles de bonnes sœurs prenaient des pauses, fumaient des cigarettes, voire embrassaient des techniciens. Ça choquait un petit peu les gens de la région. Bref, c'était un extrait de la Grande Vadrouille qui se déroulait dans les hospices de Beaune. Donc le lien que je vous demandais de faire, c'était évidemment la ville de Beaune. Ce n'est pas dans les hospices que vous écouterez le concert, c'est plutôt dans la basilique collégiale Notre-Dame, mais de la même ville française. Merci à toutes et à tous pour vos messages. Bravo maintenant en particulier à Claude Bergerand, qui habite à Alamans, qui a été tiré au sort et qui va remporter un bon offert par la librairie Payot. Et puis juste encore un petit rappel, si vous voulez le programme de l'été des festivals, vous tapez Espace 2 sur votre moteur de recherche. Vous arrivez sur le site d'Espace 2. Alors aujourd'hui, les photos changent. Aujourd'hui, vous avez nos belles têtes de vainqueurs avec Sébastien Pache et moi-même. On vous regarde droit dans les yeux avec un air, on espère, un peu spirituel. Enfin, on fait ce qu'on peut. Mais dans la marge à droite du même site, eh bien, vous avez toute une série de rubriques. Et il y a notamment programme complet de l'été des festivals. Vous cliquez tout simplement dessus et vous arrivez sur un document qui, bien des uns, vous propose le programme depuis le mois d'août jusqu'à la fin septembre. Et normalement, vous devriez obtenir ces informations assez facilement. Montreux maintenant, avec le Jazz Festival de Montreux, qui édite de temps en temps des CD. C'est le cas aujourd'hui avec une rétrospective des enregistrements de Roberta Flack, une grande chanteuse de soul, de jazz également. Plusieurs enregistrements donc réalisés à Montreux sont disponibles depuis quelques temps dans cette nouveauté discographique. On prend donc un petit peu d'avance sur la deuxième heure. On écoute donc un enregistrement de Roberta Flack sur la scène du Casino à Montreux en 1971. Morceau composé, figurez-vous, par les Bee Gees, les frères Gibbs. Ça s'appelle « To Love Somebody ».

0: Magnifique voix de Roberta Flack ici, To Love Somebody, donc enregistrée en concert pendant le Montreux 1971. Il est 8h, à tout de suite.
1: Sandra Viscardi.
2: C'est un rebondissement dans l'affaire du drame du Constellation à Crans-Montana. Jacques Moretti, le patron de l'établissement, a été placé en détention provisoire, soupçonné de violence à l'encontre de son épouse Jessica. Information de l'Aimant Bleu que la RTS peut confirmer. Fabiano Citroni, que peut-on dire ce matin sur ces soupçons de violence conjugale ?
3: Ce qu'on sait, c'est que les faits se sont déroulés il y a environ 2 semaines au domicile du couple et que Jessica Moretti a dû être hospitalisée. On ne sait pas si elle l'est toujours. Ce qui est sûr, en revanche, c'est que Jacques Moretti a été placé en détention provisoire. Il est donc actuellement en prison. Les avocats des Moretti ont diffusé un communiqué hier soir. Aucun détail sur les faits, mais les avocats précisent, je cite, qu'ils, donc les faits, s'inscrivent dans le contexte d'une épreuve particulièrement intense à laquelle les Moretti ont tenté de faire face ensemble depuis le 1er janvier.
2: Et Fabiano, quelles conséquences cette nouvelle affaire pourrait avoir sur l'enquête sur l'incendie ?
3: Première conséquence, les Moretti pourront arrêter de se soutenir dans la procédure. Jusqu'à présent, ils disent la même chose. Demain, madame pourrait commencer à charger monsieur ou l'inverse. Deuxième conséquence, Jacques Moretti pourrait rester un bon moment en prison, pas seulement en raison de cette affaire de violence conjugale, mais en raison du risque de fuite. Le Français, on le rappelle, a déjà été incarcéré pendant 2 semaines en début d'année, mais les procureurs pourraient estimer que ce risque de fuite s'est intensifié, il n'a plus de travail, son argent suisse est bloqué et son couple est en crise. Alors si les procureurs demandent son maintien en détention pour ce motif, ce sera alors un tribunal d'accéder ou non à cette requête.
2: Fabiano Citroni de la cellule enquête de la RTS. Dans les Grisons à Touzis, 4 personnes ont perdu la vie dans l'incendie de vendredi à l'aube. Le 5e disparu a été retrouvé en vie. Les identifications des dépouilles sont en cours. Une enquête devra dire ce qui s'est passé. C'était il y a une année. Le quartier de Prélat à Lausanne s'embrasait après la mort de Marvin et de Camilla, tous deux décédés sur des 2 roues en voulant fuir la police. Dans le même temps, la municipalité révélait l'ampleur des groupes WhatsApp racistes au sein de la police lausannoise, parlant de racisme structurel. Alors pour reconstruire la confiance entre la population et les forces de l'ordre, des cafés police ont été organisés. Depuis quelques mois, associations de quartier, jeunes et agents ont créé des groupes de travail pour renouer le dialogue. Mais cela prendra du temps, selon le chef de la brigade jeunesse, Jean-Marc Granger.
4: On a laissé un temps d'apaisement aussi. On a eu un temps pour l'enquête, l'investigation qui a dû suivre. Et puis ensuite, les associations, les partenaires villes sont retournés sur le terrain, sont allés au contact des jeunes directement ou indirectement concernés pour sentir un tout petit peu le pouls et l'ambiance. Et puis ensuite, la police de proximité avec des cafés police proposant de donner la possibilité aux citoyens de s'exprimer. Et puis maintenant, on a retravaillé avec 2 quartiers en question pour créer un groupe de travail composé de jeunes, de policiers, et l'objectif est de poser sur la table les situations qui potentiellement sont conflictuelles et pour essayer de trouver une réponse à satisfaction de chacun. L'objectif étant d'avoir un outil à disposition.

0: et des autres jeunes et des policiers.
1: Jean-Marc Granger avec Dianalys Ramsauer. L'Ukraine accueille aujourd'hui une réunion de ses principaux soutiens européens. Elle espère des équipements de défense antiaérien et une pression accrue sur la Russie, dont les attaques n'ont jamais fait autant de victimes civiles. La rencontre des États membres de la coalition des volontaires organisée le jour du 35e anniversaire de la proclamation d'indépendance de l'Ukraine sera coprésidée donc par le Royaume-Uni, la France et l'Allemagne. Ce sera aussi d'ailleurs le premier voyage à l'étranger du tout nouveau Premier ministre britannique, Andy Burnham. Une attaque de drones ukrainiens a tué deux enfants dans le sud de la Russie cette nuit. C'est que des débris de drones sont tombés sur un centre d'accueil pour enfants à Krasnodar. Sept autres enfants ont été blessés, de même que deux adultes touchés dans l'incendie d'un entrepôt. Les larmes de Steve Garda hier à Aix-la-Chapelle, le cavalier jurassien sacré avec sa Dynamics de Belém, champion du monde de saut d'obstacle. 5 parcours sans la moindre faute pour devenir le cavalier le plus titré en individuel, champion d'Europe, champion du monde, champion olympique et 3 fois vainqueur de la Coupe du Monde, sans compter bien sûr les distinctions récoltées avec l'équipe de Suisse. En Coupe du Monde de VTT, Sina Fry a brillé ce week-end au Gé, en France. La Suissesse a survolé les débats. Joris répond, bonne nouvelle, une semaine avant le début des championnats du monde.
2: Vainqueur du short track vendredi, la Zurichoise a récidivé hier lors du cross-country. Sacrée championne d'Europe dans les deux disciplines au début du mois d'août, Sina Fry s'est imposée avec panache devant la leader du classement général, Jenny Risvet. La Suédoise a longtemps résisté aux attaques de la Suissesse, mais elle a craqué dans le dernier des 7 tours au programme. Dans l'air d'arrivée, au micro de l'Union cycliste internationale, Sina Fry avait de la peine à réaliser.
3: Honnêtement, ça me paraît irréel. C'était une course très tactique et très rapide, pas facile à gérer. Mais j'ai su rester calme et garder de la force pour tout donner sur la fin. Je suis vraiment super heureuse. À une semaine des mondiaux, je suis contente de constater que ma forme est bonne. Le staff me pousse depuis le début de la saison. Ce soutien me donne énormément de confiance et d'énergie.
2: Deux autres Suissesses ont terminé au pied du podium au Gé. Alessandra Keller a pris la 4e place et Nicole Kohler la 5e. Prochain objectif pour Sina Fry, ravir le maillot arc-en-ciel de championne du monde à Jenny Risvet. Les mondiaux se tiendront le week-end prochain à Val d'Isolé en Italie.
1: Et chez les hommes, la course a été remportée par le français Adrien Boichy. Le bernois Mathias Flückiger termine 6e. Du soleil, des nuages élevés durant la journée, des averses et des orages ce soir et la nuit prochaine. 28 degrés au meilleur de la journée. Encore des nuages et quelques gouttes demain matin, puis retour du soleil à partir de l'ouest. Les cumulus reviendront ensuite autour des crêtes avec leur lot d'averses et d'orages en montagne.
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8: Avec un lien entre Olivier Messiaen et Anton Bruckner, il n'y en a pas tellement finalement, si ce n'est que j'ai décidé de vous les diffuser l'un après l'autre dans cette rubrique des nouveautés de Musique Matin. On aura Bruckner tout à l'heure. On va retrouver d'ailleurs Nathalie Stutzmann, on l'a écouté la semaine dernière par extrait avec la 4e de Bruckner et l'Orchestre Symphonique d'Atlanta. Mais pour commencer, donc, la musique française d'Olivier Messiaen en duo. Duo violon et piano. Elena Urioste, violoniste, Tom Poster au piano. Tous les deux viennent d'enregistrer un disque chez Chandos intitulé Thèmes variés, avec au programme eh bien, toute une brochette de compositrices et de compositeurs. Il y a Mel Bonis, il y a Charlotte Sohi, il y a Guillaume Lequeux, il y a Camille Saint-Saëns et il y a également donc, Olivier Messiaen avec son thème et ses variations pour violon et piano. Je vous propose le thème et les 3 premières variations.

Voilà, on est passé en l'espace de quelques minutes dans différents climats musicaux. Nous étions tout d'abord modérés dans la première variation, et puis ensuite un peu moins modérés dans la deuxième variation, et puis juste la troisième variation, à nouveau modérée, mais avec éclat, les subtilités d'interprétation de la musique d'Olivier Messiaen. Donc nous sommes ici dans le thème et variation pour violon et piano du compositeur français, enregistré récemment par Elena Urioste au violon, Tom Poster au piano. La suite demain, on sera beaucoup plus vif et passionné d'après ce que je suis en train de lire. Deuxième nouveauté maintenant, alors là, pas de modéré, je ne pense pas que ça s'applique à la quatrième symphonie d'Anton Bruckner, on est plutôt dans le Bewegt. Le scherzo donc, de cette quatrième symphonie de Bruckner, enregistré récemment par l'Orchestre symphonique d'Atlanta et la direction de Nathalie Stutzmann. Changement de registre donc.

0: Nathalie Stutzmann ici, qui dirige avec autorité, mais avec bienveillance également, les musiciennes et les musiciens de l'Orchestre symphonique d'Atlanta aux États-Unis. Quatrième symphonie, la symphonie romantique d'Anton Bruckner. On vient d'écouter ici le troisième et pas du tout dernier, mais avant-dernier mouvement, le scherzo de cette quatrième symphonie, donc enregistrée récemment pour le label Warner. Il est 8h26, bientôt sur RTC Espace 2 dans Musique Matin. C'est la rentrée, fin de la grille d'été. Et donc on retrouve avec plaisir différentes collaborations de nos collègues, notamment de la rédaction Culture, ici avec une, peut-être la, ouais, la première suggestion de lecture de cette saison.
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2: En 2018, David Lopez avait décroché le prix Inter avec son premier roman, Fief. Le voilà dans la rentrée littéraire aujourd'hui avec un nouveau titre, 2001 au soleil. On est de nouveau dans une zone périurbaine avec un groupe d'amis, des trentenaires un peu largués, et David Lopez nous plonge dans leur conversation. Au-delà du sujet, ce qui séduit chez lui, c'est son écriture. Le romancier construit une forme d'oralité radicale et travaille sa phrase avec un sens du rythme qui lui vient du rap. David Lopez.
3: Moi-même, dans mon parler, alors après je me contrôle aussi quand je parle dans un micro, je peux parler comme une énorme caïra et trouver ça beau, trouver ça musical. Ouais, je pense qu'il y a quelque chose déjà au niveau du rythme, au niveau des... Il y a ce qu'on appelle en rap les placements, donc dans la mesure, il y a quelque chose avec... Voilà, il y a des segments qui vont... dans la maîtrise, on va jouer avec ça. Et puis après, je crois la vie, c'est-à-dire que entre guillemets, dans la street, il n'y a que des punchliners. Il y a un sens de la répartie. Moi, j'ai traîné dans des ambiances où on était trois pélos dans la nuit, à traîner dehors, à fumer des ouinges, parce qu'on n'avait pas de thunes, il n'y avait pas de bar, de toute façon. Et j'avais mes deux potes, comme ça, avec qui on traînait beaucoup la nuit. Et ça fuse, quoi. On se vanne. Et il y a quelque chose, là, dans ce parler, moi, qui m'a toujours fasciné et qui, quelque part, m'a entraîné à ça. Et j'ai toujours trouvé une beauté là-dedans. Donc, je ne sais pas à quel point je me place comme je veux imposer ça en littérature. C'est juste que j'ai longtemps écrit en réfrénant ça parce que la littérature le rejetterait. Et puis, je fais ma littérature. Moi, j'ai envie d'écrire ça. J'écris ça. Je sais à quel point ce que je fais est écrit et travaillé. Je m'aventure à considérer que c'est littéraire. Mais je sais aussi qu'il y a quelque chose que je peux pas renier et que tout simplement, mon personnage, il sera pas le genre à dire « je ne sais guère où est mon ami 9¾ ». Il dira « wesh, il est où ce bâtard ?» Voilà, parce que c'est presque un souci de réalité en fait.
2: C'était David Lopez. Son nouveau roman, 2001 au soleil, est publié chez Julliard. 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

Voilà, deux amis au Carnegie Hall. C'était en 2003. Les deux amis, bien, sont Yo-Yo Ma, le violoncelliste, Paquito de Rivera, le clarinettiste, avec eux d'autres musiciens, comme notamment Sergio Assad ou Nelson Mata. Wapango, donc une composition du clarinettiste. Enregistrement réalisé pour le label Sony. Extrait maintenant d'une musique à programme, russe, de Rimsky-Korsakov. C'est le Coq d'Or, qu'on écoute régulièrement d'ailleurs dans l'émission Musique Matin. Ici, on est à la fin du Coq d'Or, avec tout d'abord la noce et puis la mort du roi Dodon et le final Nemeyervi avec l'Orchestre national d'Écosse.

Voilà une fin d'œuvre sonore, ascendante, chromatique, la fin du Coq d'Or, la suite pour orchestre de Rimsky-Korsakov. On a écouté donc la noce, la mort du roi Dodon, qui visiblement n'a pas plongé tout le monde dans un état de mélancolie, vu le final qui a juste suivi. On écoutait ici un enregistrement réalisé pour Chandos par l'Orchestre National d'Écosse à Glasgow, sous la direction de Némé Järvi. Il est 8h39 sur RTS Espace 2 dans Musique Matin. Après Matrix 2, Rambo 2, Dune 2, Le Parrain 2, Julian Sykes vous propose dans son émission les références Alfred Brendel 2, c'est-à-dire une nouvelle série d'émissions sur le grand pianiste autrichien qui le mérite évidemment tellement son parcours a été mirobolant dans différents registres. Donc deuxième semaine, c'est pas une nouvelle diffusion, c'est une toute nouvelle série que Julian Sykes vous propose donc, deuxième chapitre sur la vie musicale d'Alfred Brendel, avec aujourd'hui, je peux jeter un petit coup d'œil à la programmation musicale qui sera en bonne partie consacrée à Franz Schubert. Les références, donc, c'est l'émission de Julian Sykes pardon, que vous dégustez tous les jours du lundi au vendredi à 12h06. Enregistrement d'époque, oui, mais... quelle époque, me direz-vous? Eh bien, 1972, à Dresde, la Staatskapelle de Dresde, Wolfgang Zavalisch. Je suis sûr que Julian en a fait d'ailleurs également un portrait musical dans son émission. On écoute ici le deuxième mouvement du printemps. Le printemps, c'est la première symphonie de Robert Schumann.

Wolfgang Sawallisch, qui dirigeait la Staatskapelle de Dresde, à Dresde, dans la Lukaskirche, un enregistrement qui date de 1972. On vient d'écouter ici le deuxième mouvement magnifique de la première symphonie, Le Printemps, symphonie en si bémol majeur, musique de Robert Schumann. Nous avons des invitations, figurez-vous, à vous faire parvenir comme presque tous les jours dans l'émission, avec deux suggestions aujourd'hui. La première, eh bien, c'est pour Genève, le Temple de Saint-Gervais, qui vous accueille donc volontiers le mercredi 9 septembre de cette année à 20h pour, bien évidemment, un concert consacré aux sonates en trio d'Arcangelo Corelli, La naissance d'un style, c'est le titre de ce concert que vous propose l'ensemble Temenos, avec Alice Julien Laferrière au violon, également Minori Degucci au violon, Marc Alomar au violoncelle et Adrien Jourdan qui sera à l'orgue ou au clavecin selon l'œuvre interprétée. Donc le répertoire de Corelli, sonate en trio de Corelli, à voir et à écouter évidemment surtout le 9 septembre prochain, c'est un mercredi à partir de 20h. Au temple de Saint-Gervais, première suggestion. Et puis la deuxième, c'est à Concise qu'il faudra aller, dans le cloître de l'ancienne chartreuse de la Lance, dans un concert qui s'inscrit dans une belle série, les concerts de la Lance, qui ont cette particularité de mélanger un peu les styles. D'ailleurs, je vous ai fait gagner la semaine dernière des billets pour un concert des Terpsichore, si mes souvenirs sont bons. La autre invitation pour un registre plutôt jazz avec Nicolas Masson, saxophoniste genevois, clarinettiste, également photographe accessoirement, mais là c'est plutôt le musicien Nicolas Masson qui est invité, en duo avec le guitariste électrique Christian Graff. Donc ils seront en concert le 13 septembre, c'est un dimanche, c'est à 18h, donc dans ce cloître de l'ancienne chartreuse de la Lance. Ces deux musiciens nous emmènent à la découverte du répertoire d'un troisième musicien, un batteur américain, grand batteur, notamment complice de Bill Evans dans son trio des années 60. C'est donc la musique et le répertoire de Paul Mossian qui sera exploré par Nicolas Masson au saxophone, clarinette également, Christian Graff, guitare électrique, concert de la Lance à Concise, 13 septembre à 18h. Ça nous fait donc deux suggestions. Et ce qu'il vous reste à faire, eh bien, c'est d'envoyer un mail avec, en incluant vos coordonnées postales, en spécifiant évidemment le spectacle qui vous intéresse, et d'envoyer le tout à l'adresse musiquematin@rts.ch.

Elles sont belles, ces cantates de Bach. Celle-ci est prévue à l'origine pour le premier dimanche de l'Avent, mais rien à faire, on l'a diffusée avec grand plaisir en ce 24 août 2026. Nun kommt der Heiden Heiland, le chœur d'ouverture de cette cantate de Bach, donc magnifiquement enregistrée, composée et produite également par Harmonia Mundi. C'est le Collegium Vocal de Gand qu'on écoutait ici sous la direction de Philippe Herreweg. 8h55 sur RTS Espace 2. Brad Meldau pour terminer l'émission, l'occasion de lui souhaiter avec un jour de retard, un joyeux anniversaire, ce grand pianiste de jazz qui, accessoirement, est invité du Septembre musical de Montreux. Il sera en concert le 11 septembre prochain dans un duo classique. Je vous laisse aller voir sur le site pour voir plus d'informations. Brad Meldau, on l'écoute donc maintenant dans un extrait de concert. C'est un disque également. Le concert a été enregistré à la Philharmonie de Paris en 2020 et le disque, eh bien, c'est Brad Meldau Plays the Beatles. Vous savez ou pas, mais Brad Meldau s'intéresse depuis plusieurs années, depuis très longtemps d'ailleurs, ce qu'on peut appeler les nouveaux standards du jazz, c'est-à-dire les titres, eh bien, de la pop des années 60, 70, 80 et 90, avec une version jazz, tout comme l'avaient fait les musiciens auparavant avec le répertoire des comédies musicales de Broadway. Bref, je vais arrêter de parler, on va l'écouter jouer un des titres des Beatles, à l'époque où on choisissait des titres assez farfelus. D'ailleurs, si quelqu'un vous croise dans la rue et vous dit « I am the Walrus », je vous conseille de ne pas le contrarier. « Je suis le Morse », version Brad Meldau.

0: Le piano de Brad Mehldau ici dans une reprise des Beatles, I Am The Walrus. Je vous rappelle le concert du soir, donc musique baroque enregistrée à Beaune en compagnie de Jonas Paul. Je vous souhaite de passer une excellente journée. Il est 9h sur RTS Espace 2.
1: C'était il y a une année, le quartier de Prélat à Lausanne s'embrasait après la mort de Marvin et Camilla, tous deux décédés sur des deux roues en voulant fuir la police. Dans le même temps, la municipalité de Lausanne révélait l'existence de groupes WhatsApp racistes au sein de la police, parlant de racisme structurel. Une année après, les collectifs anti-racistes regrettent l'immobilisme des autorités. Louis Schild est coordinateur de la commission Enzoï. Il estime que deux actions prioritaires doivent désormais être mise en place.
2: La première, c'est avoir un organe indépendant pour enquêter sur la police. La commission a travaillé avec des députés du canton de Vaud sur un projet de motion qui va être déposé certainement bientôt. C'est que justement, en ce moment, il n'y a rien qui convient aux yeux des droits humains à une instance vraiment indépendante pour enquêter. C'est-à-dire qu'il faut une instance qui soit munie de ressources nécessaires, qui soit indépendant en fait et en droit de la police, etc. Ça, c'est très important. La deuxième chose, c'est évidemment la suspension et le licenciement des policiers. C'est très confus et peu transparent la façon dont la ville traite ces sujets-là. Or, c'est, si on veut vraiment rétablir une confiance avec le corps policier, la seule façon de montrer que les autorités prennent la mesure des problèmes qui traversent cette corporation.
1: Des propos recueillis par Dianalys Ramsauer. C'est un rebondissement dans l'affaire du drame du Constellation à Crans-Montana. Jacques Moretti, le patron de l'établissement, a été placé en détention provisoire, soupçonné de violence à l'encontre de son épouse Jessica. C'est une information du média genevois L'Aimant Bleu. Fabiano Citroni, que peut-on dire ce matin sur ces soupçons de violence conjugale ?
3: Ce qu'on sait, c'est que les faits se sont déroulés il y a environ 2 semaines au domicile du couple et que Jessica Moretti a dû être hospitalisée. On ne sait pas si elle l'est toujours. Ce qui est sûr, en revanche, c'est que Jacques Moretti a été placé en détention provisoire. Il est donc actuellement en prison. Les avocats des Moretti ont diffusé un communiqué hier soir. Aucun détail sur les faits, mais les avocats précisent, je cite, qu'ils, donc les faits, s'inscrivent dans le contexte d'une épreuve particulièrement intense à laquelle les Moretti ont tenté de faire face ensemble depuis le 1er janvier.
1: Et Fabiano, quelles conséquences cette nouvelle affaire pourrait avoir sur l'enquête concernant l'incendie ?
3: Première conséquence, les Moretti pourraient arrêter de se soutenir dans la procédure. Jusqu'à présent, ils disent la même chose. Demain, madame pourrait commencer à charger monsieur ou l'inverse. Deuxième conséquence, Jacques Moretti pourrait rester un bon moment en prison, pas seulement en raison de cette affaire de violence conjugale, mais en raison du risque de fuite. Le Français, on le rappelle, a déjà été incarcéré pendant 2 semaines en début d'année, mais les procureurs pourraient estimer que ce risque de fuite s'est intensifié. Il n'a plus de travail, son argent suisse est bloqué et son couple est en crise. Alors si les procureurs demandent son maintien en détention pour ce motif, ce sera alors un tribunal d'accéder ou non à cette requête.
1: Vos précisions, Fabiano Citroni. C'est un procès très attendu qui s'ouvre ce matin dans les Grisons, 9 ans après l'éboulement maintenant meurtrier de Bondeau. 8 randonneurs avaient perdu la vie dans la catastrophe. Au total, 5 personnes comparaissent accusées d'homicide par négligence pour n'avoir pas fermé les sentiers de randonnée de la région, malgré des signaux d'alerte clairs. Et puis, c'était hier soir sur le plateau du 20h de TF1.
4: Pour moi, la politique, ce n'est pas un jeu. Ce n'est pas non plus une carrière. Et si je suis candidat aujourd'hui, c'est pour relever la France. Parce que vous savez, on a tous une boule dans le ventre.
1: La voix de Raphaël Glucksmann, officiellement candidat à la présidentielle française. Il est derrière.

0: Jean-Luc Mélenchon dans les sondages, mais domine l'espace social-démocrate. Benjamin Louis, vous êtes notre correspondant à Paris. Avant de se lancer à fond dans la campagne, Raphaël Glucksmann va devoir passer par une primaire avec le Parti Socialiste, Benjamin.
1: Et oui, et pourtant, Raphaël Glucksmann, il n'en voulait pas de cette primaire, mais il a fini par accepter l'idée. Après en avoir négocié les règles, hein, ce sera en octobre, et il part donc grand favori. Mais pourquoi s'infliger ça? Eh bien, il en a besoin. Son petit parti Place Publique n'a pas, à lui seul, la machine politique et surtout financière pour mener seul une campagne présidentielle. Un mot inévitable aussi de la conséquence immédiate de cette candidature, eh bien sa compagne, la journaliste Léa Salamé, star de la télé française, se met dès ce soir en retrait du 20h de France 2.
0: Une nouvelle candidature à gauche, là où un certain Jean-Luc Mélenchon, lui, a déjà pris de l'avance.
1: Oui, son parti, la France Insoumise, a labouré le terrain tout le week-end à son université d'été. Mélenchon y est apparu en costume-cravate, et alors ça ne trompe pas. Le vieux est en campagne. Le vieux, c'est comme ça que ses militants l'appellent affectueusement. Mélenchon pèse autour de 16% dans les sondages et progresse contre 10% pour Glucksmann, qui, lui, ne bouge pas vraiment. Et alors, ces deux-là, ils sont irréconciliable. Glucksmann a martelé hier soir qu'il n'y aura plus jamais d'accord avec LFI s'il gagne à la primaire du PS. Glucksmann qui fait le pari d'isoler Mélenchon et de rallier autour de lui le reste de la gauche, socialiste, écologiste et communiste. Est-ce que ce sera facile? Non. Est-ce que c'est bien parti? Non plus.
0: Benjamin Louis à Paris. Lui a signé l'exploit suisse du week-end en hippisme. Steve Guerda, champion du monde de saut d'obstacle, hier à Aix-la-Chapelle avec sa jume en dynamique. Le cavalier jurassien est désormais champion olympique, champion d'Europe, vainqueur de la Coupe du Monde et donc médaillé d'or aux Mondiaux, c'est du jamais vu. Steve Guerda également, premier Suisse sacré à ce niveau en saut d'obstacle. Et puis lui ne sera pas candidat à la présidence de la FIFA, Alexander Seferin. Le président de l'UEFA l'a annoncé hier soir, c'est l'un des principaux opposants à Gianni Infantino. Élection prévue là en mars prochain. La météo de ce lundi, généralement ensoleillée ce matin malgré des passages de nuages élevés, ça se couvrira en fin d'après-midi avant l'arrivée de quelques averses ou orages en soirée. 29 degrés maximum avec une tendance à la bise sur le plateau.
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1: Bonjour, aujourd'hui je vous propose de vous évader avec un thème évident, c'est partir. Parfois partir, une libération, un soulagement, un grand souffle au moment du premier pas, quand on ouvre la porte de chez soi. Parfois c'est plutôt un déchirement, des cordes qui se rompent, un inconnu vaste qui nous semble périlleux. Rompre avec sa sécurité ou trouver la chance, au contraire, des hasards heureux. Partir d'un bon pas, partir dès l'aube, partir sans se retourner, partir sur le champ, partir à l'aventure, partir vers de nouveaux horizons, repartir à zéro et partir parce qu'on a maille à partir. Mais aussi rester à l'écoute des choses. Bienvenue dans La Petite Compagnie.

Ici, c'est vrai qu'il y a un départ tragique, c'est Roméo et Juliette. Ici, la musique de Prokofiev avec l'orchestre du Gewandhaus de Leipzig et Kurt Masur à leur direction. Départ par la mort, mais aussi vie excessive de bonheur pendant une nuit pour des adolescents. Adolescents, c'est l'âge que Rimbaud a lorsqu'il écrit « Sensation ». En 1870, par les soirs bleus d'été, j'irai dans les sentiers, dit-il, picoté par les blés, foulé l'herbe menue. Rêveur, j'en sentirai la fraîcheur à mes pieds. Je laisserai le vent baigner ma tête nue. Je ne parlerai pas, je ne penserai rien. Mais l'amour infini me montera dans l'âme, et j'irai loin, bien loin, comme un bohémien, par la nature, heureux comme avec une femme. »

violon, David Oistrakh, au piano Vladimir Yampolsky pour le clair de lune de Claude Debussy. Il y en a une qui sait raconter comment elle s'en va et comment ce pouvoir de partir est une forme de séduction. C'est Musetta, dans La Bohème de Puccini. Elle chante une valse lente pour montrer le pouvoir de séduction qu'elle a dans la rue, pouvoir sur les hommes, et elle veut, comme ça, raviver le désir chez Marcello, son ancien amant. Alors elle le raconte. Quand je m'en vais toute seule par la rue, les gens s'arrêtent et me regardent. Ils cherchent en moi toute ma beauté, ils la cherchent en moi de la tête aux pieds. Et je savoure alors ce désir subtil qui transparaît dans les regards et qui sait deviner, au-delà de mes charmes visibles, mes beautés cachées. Alors, les fluves du désir m'enveloppent tout entière. Il me rend heureuse. Et toi qui sais, qui te souviens et qui te consume, pourquoi me fuis-tu ainsi ?

Anna Netrebko avec l'orchestre de Vienne et Gian Andrea Noseda pour Quando même vaut de la bohème de Puccini. Il y en a un qui était en Italie, mais néanmoins, le pays natal lui manquait. Il rêvait de partir, justement, de cette étrangeté, au sens premier du terme. Il rêvait de revenir au connu. Donc c'était partir, mais dans l'autre sens. C'était Gibelle qui était donc à Rome, et en 1558, il écrit ce poème qui a souvent été un de ces poèmes qu'on écoute en classe. Peut-être parfois on ne le trouve pas vraiment intéressant quand on est adolescent, mais c'est un beau poème qui parle de cette nostalgie et de ce départ heureux. Heureux, qui comme Ulysse a fait un beau voyage, ou comme celui-là qui conquit la toison, et puis est retourné, plein d'usage et raison, vivre entre ses parents le reste de son âge. Quand reverrai-je, hélas, de mon petit village fumer la cheminée? Et en quelle saison reverrai-je le clos de ma pauvre maison, qui m'est une province et beaucoup d'avantages? Plus me plaît le séjour qu'ont bâti mes aïeux, que des palais romains, le front audacieux, plus que le marbre dur me plaît l'ardoise fine, plus mon Loir gaulois que le Tibre latin, plus mon petit Liré que le mont Palatin, et plus que l'air marin, la douceur angevine.

Le trio Opus 100 de Schubert, enregistré à la Chaux-de-Fonds en 2018 par le trio Les Esprits. Adam Laloum est au piano, Missa Yang violon et au violoncelle Victor-Julien Laferrière. Partir, Charles Baudelaire, grand voyageur, nous en parle dans le poème du voyage. Il nous dit « Pour l'enfant amoureux de cartes et d'estampes, l'univers est égal à son vaste appétit. Ah, que le monde est grand à la clarté des lampes, aux yeux du souvenir que le monde est petit. Un matin, nous partons, le cerveau plein de flammes, le cœur gros de rancune et de désirs amers, et nous allons, suivant le rythme de la lame, berçant notre infini sur le fini des mers. Les uns, joyeux de fuir une patrie infâme, d'autres, l'horreur de leur berceau, et quelques-uns, astrologues noyés dans les yeux d'une femme, la Circé tyrannique au dangereux parfum. Pour n'être pas changés en bêtes, ils s'enivrent d'espace et de lumière et de cieux embrasés, la glace qui les mord, les soleils qui les cuivrent, efface lentement la marque des baisers. Mais les vrais voyageurs sont ceux-là seuls qui partent pour partir. Cœurs légers, semblables aux ballons, de leur fatalité jamais ils ne s'écartent. Et sans savoir pourquoi, disent toujours « Allons !»

Ces cinq pièces pour piano s'appellent Les Chants de l'Aube. Ils sont de la main de Robert Schumann et joués ici par Mitsuko Uchida. Un des plus beaux poèmes de Victor Hugo concerne justement un départ, le départ de sa fille morte, Léopoldine, morte dans un accident très jeune. Une barque qui chavire, elle était avec son amoureux, les deux meurent. Et Victor Hugo, quelques années plus tard, écrit ce poème pour retrouver sa fille par la pensée. Demain, dès l'aube, à l'heure où blanchit la campagne, je partirai. Vois-tu, je sais que tu m'attends. J'irai par la forêt, j'irai par la montagne. Je ne puis demeurer loin de toi plus longtemps. Je marcherai les yeux fixés sur mes pensées, sans rien voir au dehors, sans entendre aucun bruit. Seul, inconnu, le dos courbé, les mains croisées, triste, et le jour pour moi sera comme la nuit. Je ne regarderai ni l'or du soir qui tombe, ni les voiles au loin descendant vers Harfleur. Et quand j'arriverai, je mettrai sur ta tombe un bouquet de houx verts et de bruyères en fleurs.

L'ouverture dans le style italien de Schubert avec l'orchestre Orfeo Baroque Orchestra et Michi Gag à leur direction. Et voici un homme du temps de Schubert qui était né à Schwanenstadt et mort à Vienne en 1803. C'était un élève de Salieri et l'assistant de Mozart en 1791 quand il a écrit l'intégralité des récitatifs de la Clémence de Titus. On va écouter de lui une petite symphonia. Sans prétention.

0: Le jeu d'Arcadie, un petit opéra de Franz Xaver Süssmayer avec l'ensemble Consortium Classicum. Oui, vous écoutez bien, espace 2, forcément, avec du latin. Il est 10h, voici les informations.
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2: J'ai été un jeune sacripant, mais pas flemmard, avant de devenir un vieux con, mais pas blasé. Je ne suis fière de rien, je suis seulement reconnaissant vers ce Dieu auquel je déplore de ne pas croire, de m'avoir évité le pire avant l'inéluctable. Citation de Philippe Bouvard, le père des grosses têtes, mort ce matin à son domicile de Cannes. Le journaliste et animateur télé français avait 96 ans. Deux procès aujourd'hui dans l'actualité suisse. 9 ans après l'éboulement meurtrier au-dessus du village grison de Bondo, 5 prévenus comparaissent devant les juges à Pontresina. Parmi eux, l'ex-maire de la commune de Bregaglia et actuelle conseillère nationale PLR, Anna Giacometti. Ils sont accusés d'homicide par négligence pour n'avoir pas fermé les sentiers de randonnée de la région, malgré des signaux d'alerte clairs. 8 randonneurs avaient perdu la vie dans la catastrophe survenue au matin du 23 août 2017. Pas de mort, mais une blessée assez sérieusement touchée à Lausanne. C'était lors des répétitions de la cérémonie d'ouverture des Jeux Olympiques de la jeunesse. Une patineuse russe avait lourdement chuté parce que le treuil qui la maintenait au-dessus de la patinoire avait été mal installé. 5 prévenus comparaissent devant le tribunal d'arrondissement de Lausanne, le mari de la victime et 4 responsables d'une entreprise alémanique d'événementiel. Ils doivent répondre de lésions corporelles graves par négligence. L'acte d'accusation ne tranche pas sur les responsabilités, mais relate 2 versions divergentes, celle du mari et celle des techniciens. La filiale californienne Gentech de Roche s'est assurée les droits mondiaux de développement, manufacture et commercialisation sur un traitement expérimental de l'obésité auprès du Sud-Coréen Anmi Pharmaceuticals. L'accord ne porte pas sur la Corée du Sud. Montant maximum 1,8 milliard de francs. Le produit est en phase 1 d'essai clinique. S'il la passe, le géant pharmaceutique prendra en charge la phase 2 et la suite du développement. L'Union européenne débloque une nouvelle tranche de plus de 6 milliards d'euros d'aide à l'Ukraine pour lui permettre de renforcer sa défense aérienne et sa capacité en missiles et en munitions. Annonce faite le jour des 35 ans de l'indépendance de l'Ukraine et alors que la coalition pour l'Ukraine se réunit aujourd'hui à Kiev. La somme s'inscrit dans le cadre du prêt de 90 milliards d'euros, dont 60 milliards d'aide militaire accordée à Kiev par l'Union européenne. Léa Salamé ne présentera pas le 20h de France 2 ce soir. La journaliste se met en retrait parce que son compagnon, Raphaël Glucksmann, est candidat à l'investiture socialiste pour la présidentielle française de l'an prochain. Ce soir, c'est Jean-Baptiste Marteau qui va donc la remplacer. Et l'ancien candidat écologiste à la présidentielle, Yannick Jadot, se rallie ce matin à cette candidature de Raphaël Glucksmann. Il sera chargé de préparer la mise en place d'un état d'urgence écologique dans le programme politique. Le patron de l'UEFA ne sera pas candidat contre Gianni Infantino au printemps prochain pour la présidence de la FIFA. Alexander Seferin l'a annoncé dans un entretien à un podcast britannique. Il dit espérer que l'Italo-Suisse renonce de lui-même à se présenter, mais que s'il maintient sa candidature, l'UEFA cherchera un candidat pour le contrer. Selon différents médias, le Canadien Victor Montaliani, président de la Confédération d'Amérique du Nord et des Caraïbes, pourrait être candidat d'opposition à Infantino. Un lundi au soleil avec des nuages de plus en plus présents, ils feront pleuvoir ce soir et la nuit prochaine, 28 degrés.
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1: Rossini, que l'on connaît beaucoup pour les opéras, a composé pour le basson. Et c'est un peu exceptionnel. Pourquoi ? Parce qu'à l'époque, le basson était considéré comme un instrument d'orchestre. Il servait à donner de la profondeur aux basses. Il avait un potentiel aussi un peu comique pour la musique classique. Mais Rossini avait un intérêt très marqué pour les instruments à vent.

On parle pas que des voix. Ouh, quelle blague! Donc souvent, il leur confie dans les opéras des passages expressifs ou virtuoses. Et avec sa sonorité chaleureuse, le basson ne pouvait que provoquer l'intérêt de Rossini. Alors voilà, on va écouter une petite partie de ce concerto pour basson du grand compositeur d'opéra. C'est le Tapiola Sinfonietta qui accompagne Jaakko Luuma au basson.

Soliste Yaakko Luoma au basson pour ce petit extrait du concerto pour basson de Gioachino Rossini. C'était avec l'orchestre Sinfonietta Tapiola. Et nous retrouvons maintenant un orchestre anglais, l'English Chamber Orchestra, avec au piano Murray Peraya pour un concerto de Mozart. Murray Peraya, qui est né en avril 1947 dans le Bronx, donc aux États-Unis, à New York, hein, et qui s'était établi au Royaume-Uni en 1972. Il a gagné le concours de piano de Leeds. Donc ça, c'est un des concours qui lance les artistes pour de vrai. Et puis, on a de lui essentiellement, pas essentiellement, mais c'est-à-dire ce qu'on retient beaucoup de sa discographie, c'est tous les concertos de Mozart, précisément. Alors, le voici, ce concerto, dans l'Allegretto, c'est le 19 en fa majeur.

Le 19e concerto pour piano de Wolfgang Amadeus Mozart au piano, personne d'autre que Murray Peraya avec l'orchestre English Chamber Orchestra. C'est une œuvre qui regarde loin en arrière, c'est le chant de la terre de Gustav Mahler. Pourquoi je dis ça? Eh bien, parce que dans ces 6 leaders qui sont interprétés par 2 chanteurs solistes, on en retrouve un, et même d'autres, qui s'appellent De la beauté et qui est sur un poème de Li Bai. Alors, le chant de la terre, c'est 1911. Mais Li Bai, c'est le 8e siècle chinois. C'était un homme inspiré par le taoïsme. Il est devenu disciple d'un ermite, Zhao Rui, sur le mont Omei. C'est là qu'il se familiarise avec le Tao et la sensibilité devant la nature sauvage que l'on retrouve dans sa poésie. En 756, il se marie pour la 4e fois. Il vit comme un ermite taoïste au pied des monts Lushan, ces grands rocs où s'accrochent les pins et qui retiennent la brume, des pins qui mettent en valeur le vide par contraste. Et son épouse devient nonne dans un monastère voisin. Donc les paroles de ce chant de la terre sont de Li Bai. On écoute ici Thomas Hampson avec l'orchestre de San Francisco.

dans ce poème chinois chanté en allemand par Thomas Hampson, accompagné de l'orchestre de San Francisco, pour ce chant de la terre, de la beauté, donc composition de Gustav Mahler. Eh bien, les paroles disent entre autres « Des jeunes filles sur les rives cueillent des fleurs de lotus. Parmi les branches galope une jeune et galante compagnie que les jeunes filles suivent des yeux avec nostalgie. Et enfin, l'éclat de leurs grands yeux verts et la chaleur de leurs regards sombres trahissent encore l'émotion de leur cœur. » C'est très joli. Donc, l'orchestre ici de San Francisco était sous la direction de Michael Tilson Thomas.

Nous étions au couvent par l'entremise de la musique avec Alexandre Borodine dans la petite suite pour piano. Il y a un passage qui s'appelle « Au couvent ». Ici l'orchestre de Göteborg avec Némé Järvi. Alors c'est le style français chez Bach qu'on va retrouver. Ce qui veut dire qu'en fait Bach emprunte des codes de la musique baroque française de l'époque, par exemple Lully ou Couperin, qui se remarque par des ouvertures majestueuses, avec des rythmes pointés. Voilà. Ça, c'est une ouverture majestueuse et c'est ça, les rythmes pointés. Et puis, un jeu ornementé très riche, donc moins épuré que le style peut-être pas français. On pense par exemple à un style simplement germanique. Parce que quand même, chez les Italiens, il y a aussi abondance de notes. Et puis, beaucoup de danses traditionnelles qui ont été raffinées, stylisées, réadaptées pour le jeu en société, pas forcément pour danser. On pense à la gavotte, au passe-pied, à la bourrée, à la courante. Et on commence cette suite donc, dans le style français de Bach, joué par Piotr Andrzejewski, directement avec la courante.

Ouverture dans le style français de Bach avec Piotr Andrzejewski, un enregistrement de 1999. J'aimerais que l'on écoute à nouveau avec vous David Oistrar, que l'on retrouve ici dans un large ensemble. C'est un octuor avec clarinette, corbasson, deux violons, l'alto, le violoncelle et la contrebasse. La musique est signée de Schubert. Et pourquoi, même si l'enregistrement gratouille un peu, pourquoi ? Eh bien parce qu'il y a cette expression unique à David Oistrar, qui était un russe né à Odessa. Il est gagnant de la première édition du concours Eugène Isaïs, on est en 1937. C'est un homme qui n'a pas une enfance forcément très favorisante dans la musique, du côté de son papa, disons. Son papa, lui, c'est un modeste officier qui doit vendre des graines de tournesol pour améliorer ses revenus. Mais quand même, il joue du violon et du cor, et puis d'autres instruments avant. Alors, ça donnera cet impulse au petit David. Sa maman, Isabella, est chanteuse de chœur à l'opéra et elle l'amène aux répétitions. Donc, on est à Odessa, qui est devenue, au 18e et 19e, après l'émigration de Pologne, la ville la plus juive des grandes villes de l'Empire russe. C'était une ville très animée. Tous les artistes de l'époque en parlent. Ils parlent d'Odessa comme... un peu comme d'une capitale culturelle vivante, ils en parlent avec beaucoup de nostalgie. Il y avait des cafés, des restaurants où jouaient les violonistes, un square Richelieu où on retrouvait des ensembles de cuivre et des orchestres napolitains, des quatuors à cordes. Il y avait aussi des ensembles de chambre que l'on faisait venir pour des concerts privés. Et au théâtre, on retrouvait Glazounov, Chaliapin, le grand chanteur, Caruso, le grand chanteur italien, Anna Pavlova, la grande... danseuse, ou Isadora Duncan, aussi danseuse. Donc Odessa, c'était génial pour tout jeune artiste qui avait envie de manger de la culture. Bref, on écoute David Oistrar avec tous les autres musiciens pour la musique de Franz Schubert.

0: petite compagnie sur RTS Espace 2 pour la troisième heure. Ce sera très festif, je vous le promets. Il est 11h.
1: Sandra Viscardi.
2: Il était la voix et le visage de RTL. Philippe Bouvard est mort ce matin à son domicile de Cannes. Le journaliste et animateur télé et radio avait 96 ans. Son rire si spécial ne vous aura pas échappé lorsqu'il animait l'émission d'humour qu'il avait créée, Les Grosses Têtes. 37 ans d'animation de ce rendez-vous avant d'en passer les commandes à Laurent Ruquier. Ce dernier lui a rendu hommage ce matin sur RTL en disant « C'est un maître pour moi dans ce métier, pour beaucoup. » Et pour Michel Drucker, Bouvard laissera une trace indélébile. Les appels au nom de prétendues autorités sont de plus en plus contrés avec succès dans notre pays. Grâce à une nouvelle réglementation, le nombre de signalements a diminué de plus de 75%. La Confédération note toutefois que la cybermenace reste élevée, surtout à l'ère de l'intelligence artificielle. À Pontresina, à l'ouverture du procès de l'éboulement de Bongo dans les Grisons, 4 des 5 prévenus ont refusé de répondre aux questions ce matin. Mais la conseillère nationale PLR, qui était maire de Brégalia au moment du drame, Anna Giacometti, a pris la parole pour dire qu'elle s'était fiée aux avis des experts compétents. Les prévenus doivent répondre d'homicide par négligence pour ne pas avoir fermé les chemins de randonnée de la région alors que l'éboulement était prévisible. 8 randonneurs avaient péri. Un pétrolier tombe feu en mer Rouge. Il a été touché par un projectile inconnu au large du port saoudien de Yanbu. Les rebelles yéménites Houthis ont promis, rappelons-le, de bloquer les exportations de pétrole de l'Arabie Saoudite qui est alliée au pouvoir au Yémen. Bruxelles débloque une nouvelle tranche de son prêt de 90 milliards d'euros pour Kiev, 6,1 milliards d'euros pour renforcer la défense aérienne et la capacité en missiles et munitions. Un prêt le jour des 35 ans de l'indépendance de l'Ukraine et alors que la coalition des volontaires est à Kiev pour soutenir les autorités dans leur lutte contre la Russie. Swissmen fait savoir que les entreprises suisses restent solides. Les attentes des entreprises pour les 12 prochains mois font preuve d'un optimisme prudent. Plus d'un tiers de celles qui ont été interrogées escomptent une augmentation des commandes venues de l'étranger. 41% d'entre elles tablent sur un niveau stable. Le canton de Fribourg tire un bilan positif en matière d'égalité dans l'administration, notamment grâce à son plan d'action qui fête ses 10 ans. Une représentation plus équilibrée entre femmes et hommes dans les classes supérieures a notamment été observée, mais des progrès restent nécessaires selon le bureau de l'égalité. Vous avez pris l'avion le 24 juillet dernier, alors c'était un vendredi. Eh bien, figurez-vous que ce fut la journée la plus chargée de la saison estivale en termes de trafic aérien en Suisse, selon le contrôleur Skyguide. 4761 vols dans le ciel suisse ce jour-là. Skyguide relève d'ailleurs que les vendredis et les lundis sont les jours les plus chargés pendant l'été. Les Pays-Bas ne participeront pas à la prochaine édition de l'Eurovision. Le diffuseur public de l'événement estime que le concours ne peut plus être considéré comme neutre en raison des divisions suscitées par la guerre à Gaza. Du soleil, des nuages élevés durant la journée, des averses et des orages ce soir et la nuit prochaine. 28 degrés au meilleur de la journée. Encore quelques nuages et quelques gouttes demain matin, puis retour du soleil à partir de l'ouest. Les cumulus reviendront autour des crêtes avec leur lot d'averses et d'orages en montagne.
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0: Mais quelle bonne humeur avec cette émission Quartz. Je vous propose des valses caprices de Schubert dans la version piano et violon de Mireille Fitz et Ville des Francs. Vous verrez, c'est trépidant.

Les soirées de Vienne, c'est la musique de Schubert, ici jouée par Wildefrank au violon et Michael Lifitz au piano. Alors j'ai envie de vous dire, vive la vie, les Chaim, comme on dit, par exemple pour lever un verre. Ici c'est Jora Feitman qui est à la clarinette, Adam Rogers et Anthony Falanga, guitare et contrebasse. Pour ce disque, The Dance of Joy de Jora Feitman, la danse de la joie.

Lechaim, c'était ici Giora Feitman dans l'album The Dance of Joy pour ce titre Lechaim, une composition de certain B. Marsalis. On retrouve la musique de Glière, c'est romantique tardif chez les Russes. Glière, on le connaît beaucoup dans les classes de contrebasse parce qu'il a beaucoup écrit pour cet instrument. Et c'est le pavot rouge Krasny Imak avec l'orchestre de la BBC.

C'était donc la musique de Glière, Reinhold Moritzewitsch Glière, avec ce nom qui sonne vieille ville française, il n'en reste pas moins qu'il est russe. C'était le Pavot Rouge, un ballet pour orchestre. On écoutait ici une valse avec l'orchestre de la BBC. C'est un homme qui est né en 1875. Toujours la Russie, mais avec quelqu'un de la génération d'après, 1937, c'est Capoustine, Nikolai Capoustine, qui reprend un petit thème d'Isaac Albéniz. Et c'est un prélude dans le style jazz, avec attention au piano Yuja Wang.

Toujours la même énergie, la belle pianiste Yuja Wang dans ce petit prélude de jazz, bi-composé, pourrait-on dire, par Isaac Albéniz et Nikolaï Kapoustine. Donc ça fait partie de l'album The Vienna Recital. Ah ben voilà, Tchaïkovski, ça c'est chouette, ça va nous faire du bien. Variation sur un thème rococo, ça réconforte toujours. L'orchestre de la Suisse romande accompagne ici Johannes Moser avec Andrew Mand. À leur direction, on est dans un choix de quelques variations de la 5 à la 8.

C'est comme lorsqu'on termine un épisode d'une série, mais que l'on n'a pas la suite. C'est le grand suspense. Oui, variation sur un thème rococo. Nous écoutions quelques-unes entre la 5 et la... Pardon, la 3 et la 6e des variations, avec Johannes Moser au violoncelle, accompagné par l'OSR, et Andrew Manz en 2016 au Victoria Hall. Alors, c'est une histoire dans l'histoire. L'histoire du corps enchanté de l'enfant d'Esknaben Wunderhorn, qui sont des textes traditionnels allemands qui ont été compilés et réécrits par deux amis, Harim von Harnim et Clemens Brentano. Et puis ensuite, Gustav Mahler, le compositeur viennois, l'a utilisé pour écrire d'Esknaben Wunderhorn pour le chant et l'orchestre. Alors, qu'est-ce qui se passe avec... ce mouvement littéraire. En fait, ce premier volume, qui est une collaboration entre Brentano et von Harnim, est un recueil de chants populaires. On y trouve des chansons de toutes les classes sociales et professions, des ballades historiques, des chants d'amour, des chants religieux protestants et catholiques, des chants de guerre et des chansons enfantines. Avec cette publication, Harim von Harnim et Clemens Brentano poursuivaient des objectifs qui étaient esthétiques et politiques. D'abord, ils souhaitaient créer un recueil de chants populaires authentiques et simples. Mais par ailleurs, ils voulaient que le caractère intemporel, cette capacité à fédérer les communautés, trouve un écho auprès de leurs contemporains et aussi des générations futures. Et ils souhaitaient qu'en diffusant et en chantant ces chants, eh bien, il y ait une forme de réunion de l'Allemagne qui avait été ravagée et morcelée par les guerres napoléoniennes. Et donc, dans ce Knaben Wunderhorn de Mahler, on va écouter deux extraits. Le prêche de Saint-Antoine de Padoue au poisson. Et ensuite, la petite légende du Rhin. Donc, les interprètes seront Matthias Görn avec l'orchestre du Concertgebouw et Ricardo Chailly à leur direction. Et deux mots sur ce prêche de Saint-Antoine. Eh bien, c'est très joli. Saint-Antoine de Padoue arrive pour son prêche et trouve l'église vide. Il va vers les rivières et prêche les poissons. Ils battent de la queue qui brille au soleil. Les carpes, avec leurs œufs, sont toutes venues là, leurs bouches grandes ouvertes, écoutant attentivement. Aucun prêche ne plut autant aux carpes. Les brochets à la bouche pointue, qui se battent toujours, sont venus en nageant vite, vite pour entendre le saint homme. Aucun prêche ne plut autant aux brochets. Les bonnes anguilles et les esturgeons dont les nobles se régalent ont même pris la peine d'écouter le prêche. Aucun prêche ne plut autant aux anguilles. Antonius zur Prie.

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Alors, nous écoutions avant cette légende du Rhin qui fait partie de Des Knaben Wunderhorn de Gustav Mahler, une histoire de Gefilte Fisch avec la prédication de Saint Antoine de Padoue aux poissons, parfois un peu étouffe chrétien. Mathias Gurney, baryton, avec l'orchestre du Concertgebouw et Ricardo Chailly à leur direction. On se dirige vers une dame qui est l'épouse d'un très célèbre clarinettiste dont on a écouté tout à l'heure un petit morceau, Gyura Feidman. Elle s'appelle Aura Bat Chaim. Elle a mené une brillante carrière de violoncelliste et puis elle est devenue compositrice à la fin de la cinquantaine. Elle avait commencé le violoncelle à 8 ans et puis ensuite elle a pris la direction du théâtre Zavit dans les années 60. Et elle produisait des spectacles musicaux, des pièces de théâtre. Elle est devenue l'agente de Gyura Feidman et ensuite ils se sont mariés. Et donc c'est ensemble qu'ils ont contribué à relancer, à raviver cet intérêt général pour la musique klezmer. Et 400 œuvres, Madame Aura Bat Chaim, donc 400 œuvres qui ont remporté un prestigieux prix qui est le prix allemand ECHO. Et d'ailleurs, la bande originale du film Beyond Silence, c'est elle qui l'a composée. C'est un film qui a été nominé aux Oscars. Alors, on va écouter de elle, Your Music, une petite plaisanterie pour clarinette et orchestre. Et ça s'appelle Pam Pam Dance dans le style klezmer. Et on retrouve bien sûr son célébrissime mari, Gyura Feidman, à la clarinette.

une fois, c'est Madame qui est compositrice et Monsieur qui interprète les œuvres de Madame. C'est Giora Feitman qui jouait un petit morceau écrit par sa femme, Ora Bat Chaim, avec Pam Pam Dance dans le style klezmer. Et d'ailleurs, l'album s'appelle Love. Feitman plays Ora Bat Chaim, donc il joue son épouse. Chez Warner Classic, paru en 2003. Et on va écouter de nouveau David Oistra avec Vladimir Yampolsky au piano, dans une œuvre qu'on n'écoute pas assez. C'est tellement joli, ça s'appelle Une danse hongroise, et c'est de la main d'un Hongrois, Zoltán Kodály, qui est dans la veine de Bartók et autres musiciens qui parcouraient leur pays pour aller récolter les musiques des anciens temps avant qu'elles ne se perdent définitivement. Eh bien, lui-même a été reprendre des thèmes de la Hongrie qu'il a insufflés dans sa musique classique.

Musique hongroise reprise donc par Kodály, qui s'écrit Kodály. Zsoltán Kodály avec David Oistrakh au violon et Vladimir Jampolsky au piano dans les danses hongroises du compositeur. Nous allons écouter la Hongrie sans le filtre de la musique classique avec Irène Lovage, qui est une grande ethnologue qui s'occupe de la tradition musicale hongroise. D'ailleurs, un de ses sujets favoris de conférence, c'est le cerf merveilleux. Je repense au corps merveilleux de l'enfant qui fait allusion aux légendes donc, anciennes du monde germanique. Et là, c'est le cerf merveilleux. Elle dit que c'est un motif récurrent pour la Hongrie. Le cerf merveilleux, qui est donc ce motif lié au soleil et à l'univers vivant dans la tradition hongroise. Le cerf merveilleux, on pense bien sûr à toutes aussi ces légendes celtes avec le roi Arthur, le grand cornu, etc. etc. Donc là, on va écouter un air qui s'appelle Martonjep Ilona avec Irène Lovage et c'est hongrois.

Par Tonjep Ilona, chantée par Irène Lauvage, qui est donc chanteuse et ethnologue et qui travaille sur les origines des chansons. Et là, c'était la chanson de la jeune fille emportée au ciel, une ballade, Par Tonjep Ilona, qui immortalise en fait la tradition vivante d'une communauté de Hongrois en Moldavie, c'est le Jangos moldave. Et donc il y a le symbolisme de cette chanson justement, comporte ce cerf miraculeux et l'agneau blanc. Et une chanson où on retrouve une vision archaïque du monde. Comme vision, c'est que l'homme se perçoit lui et son existence comme faisant partie d'un univers sacrément ordonné et qui vit sa propre vie comme une expérience quotidienne des mondes célestes et terrestres et rencontre le sacré et le profane. Les deux se rencontrent chaque jour. Voilà ce qu'il y avait derrière toute cette petite chanson qui a l'air de rien du tout hongroise et en fait qui est très belle. On va écouter La fille aux cheveux de lin de Claude Debussy, arrangée par et pour le quatuor Debussy.

Debussy, que l'on retrouve dans un autre titre de ses préludes, les Minstrels, donc c'est un peu les troubadours, toujours avec le quatuor Debussy. C'est normalement au piano qu'on écoute cette musique, mais là, au quatuor, ça va très bien.

0: Les pirates prennent le contrôle de la messagerie professionnelle de leurs victimes en se faisant passer pour des cadres de l'entreprise ou des services d'assistance informatique. Ils parviennent parfois même à initier des transactions financières. Les personnes en recherche d'emploi sont aussi de plus en plus prises pour cible. Les cybercriminels leur font miroiter des emplois de rêve ou des projets d'investissement. Lors de faux entretiens, des développeurs de logiciels sont invités à résoudre des exercices techniques par exemple et les pirates en profitent pour s'introduire dans leurs ordinateurs. L'intelligence artificielle permet aussi aux pirates de piéger leurs victimes avec des contenus personnalisés, sur mesure et particulièrement crédibles. L'Office fédéral de la cybersécurité en conclut qu'une part importante des entreprises suisses encourt des risques considérables. Il plaide pour que la stratégie de cyberdéfense devienne plus active, pour que le grand public soit mieux informé et éduqué. Selon lui, seule une approche collective et préventive permettra de mieux lutter contre les cybercriminels.
1: Marielle Savoie, en direct de Berne. Bruxelles débloque une nouvelle tranche de son prêt de 90 milliards d'euros pour Kiev, 6 milliards 100 millions d'euros pour renforcer la défense aérienne et la capacité en missiles et munitions. Un prêt le jour des 35 ans de l'indépendance de l'Ukraine. Et alors que la coalition des volontaire est justement à Kiev pour soutenir les autorités dans leur lutte contre la Russie. Le journaliste et animateur de radio français Philippe Bouvard est mort ce matin à 96 ans. Benjamin Louis, on vous retrouve à Paris. Bouvard, c'est une carrière de plus de 7 décennies, dont 6 à la radio, et une émission qui restera indissociable de sa voix, Les Grosses Têtes.
2: Sandra, Philippe Bouvard l'aura entendu pendant 37 ans. C'est lui qui crée Les Grosses Têtes sur RTL en 1977. Des questions d'auditeurs, quelques célébrités autour d'une table. Jean-Yann, Gérard Jugnot, Patrick Topaloff, Sim, j'en passe. Des rires, beaucoup de rires, comiques troupiers, irrévérencieux, pas toujours très fins, mais un espace de liberté, une cour de récré. Et puis Bouvard, c'est bien davantage au fond. Il entre au Figaro en 1952 comme garçon de course, coursier quoi. Il gravit les échelons, devient journaliste, dirige les pages parisiennes. Il écrit, fait de la télé où son petit théâtre devient mythique. Il y révèle Muriel Robin, Pascal Légitimus ou encore Mimi Mati, toute une époque. Au compteur, 30 000 articles, 6 000 émissions de télévision et surtout 60 ans de radio, dont plus de la moitié aux Grosses Têtes. Et toujours, toujours sur RTL, un micro qu'il aura eu toutes les peines du monde à quitter. Philippe Bouvard avait finalement fait ses adieux à RTL en janvier 2025 à 95 ans.
1: Benjamin Louis, en direct de Paris. À Pontresina, à l'ouverture du procès de l'éboulement de Bondo dans les Grisons, 4 des 5 prévenus ont refusé de répondre aux questions ce matin. Mais la conseillère nationale PLR, qui était maire de Bregaglia au moment du drame, Anna Giacometti, a pris la parole pour dire qu'elle s'était fiée aux avis des experts. Les prévenus doivent répondre d'homicide par négligence pour ne pas avoir fermé les chemins de randonnée de la région. Alors que l'éboulement était prévisible, 8 randonneurs avaient péri. Le roman condamné il y a 5 ans à 15 ans de prison à Paris pour terrorisme devrait bien perdre sa nationalité suisse, selon l'arrêt rendu à la mi-août par le tribunal administratif fédéral. Cet Yverdonois de 37 ans, d'origine bosnienne, contestait la décision du secrétariat d'État aux migrations de le déchoir de sa nationalité. Décision motivée par sa lourde condamnation en lien avec la préparation d'actes terroristes au profit de l'État islamique. La justice fédérale a estimé que cette décision était justifiée. Un recours peut encore être déposé devant le tribunal fédéral. Chine fera son entrée en bourse à Hong Kong le 1er septembre prochain. Le géant de la mode à bas coût l'a annoncé aujourd'hui. Il vise une capitalisation boursière à plus de 20 milliards de francs. But de la manœuvre, Elio Sotas, poursuivre son expansion à l'international.
3: Oui, une expansion fulgurante, mais qui commence, il faut bien le dire, à s'essouffler. Chine fait désormais face à une méfiance croissante des autorités occidentales, tandis que les critiques se multiplient autour de son impact environnemental. La plateforme chinoise créée en 2008 compte mettre sur le marché 280 millions d'actions pour lever jusqu'à 1,5 milliard de francs environ. Elle vise, vous l'avez dit, une capitalisation autour de 20 milliards de francs. L'estimation était 4 fois plus élevée il y a encore quelques années.
1: Et cette entrée en bourse, Elio, c'est la conclusion d'un parcours chaotique.
3: Oui, parce que dès 2022, Chine commence à regarder du côté des marchés financiers, dans son viseur les États-Unis. La marque envisage une introduction à Wall Street, mais le projet se heurte aux accusations de travail forcé au Xinjiang et l'opération est abandonnée. Chine se tourne alors vers Londres, mais là encore le projet s'enlise et ne voit finalement pas le jour. Le géant de la fast fashion a finalement obtenu dès juillet le feu vert des autorités chinoises de régulation des marchés pour faire son entrée en bourse à Hong Kong, donc.
1: Elie Sottas de la rubrique économique. Les Pays-Bas ne participeront pas à la prochaine édition de l'Eurovision. Le diffuseur public de l'événement estime que le concours ne peut plus être considéré comme neutre en raison des divisions suscitées par la guerre à Gaza. Il n'a pas été

0: Assuré par les annonces au début du mois des organisateurs qui ont promis de retirer à tout pays impliqué dans un conflit armé le droit d'accueillir le concours, le plus grand événement musical télévisé en direct au monde. Du soleil, mais aussi des passages de nuages élevés, ils deviendront de plus en plus denses et ils feront pleuvoir en fin de soirée et la nuit prochaine. 28 degrés cet après-midi, comme d'ailleurs demain après-midi, du soleil demain après une matinée encore un peu grise et avant quelques gouttes possibles en fin de journée.
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2: Une nouvelle semaine autour du pianiste Alfred Brendel avec quelques-unes de ses œuvres favorites. On commence par Schubert. Bienvenue.

le scherzo de la grande sonate en La majeur Deutsch 959 de Schubert. On l'écoutait par Alfred Brendel dans un enregistrement de novembre 1971 au Mozarteum de Salzbourg. On vient d'entendre le jeu de Brendel, plein de facéties, plein de charme pour cette musique typiquement viennoise. Il avait une façon très claire d'articuler, il ordonnait les idées musicales avec la volonté de caractériser au mieux chaque passage. Alors oui, j'ai déjà consacré une série à Alfred Brendel l'an dernier, c'était au moment de sa disparition en juin 2025. Je vous propose de revenir à cet artiste avec quelques œuvres phares de sa discographie, des œuvres qu'il a beaucoup jouées ou qui reflètent sa façon d'aborder l'interprétation en musique. On y trouve cette sonate de Schubert, l'une des trois dernières qu'il jouait souvent en récital. Le mouvement juste après est un rondo. Son thème est très beau, très lyrique. Il revient en boucle dans le morceau, en alternance avec des épisodes contrastés. On va écouter Alfred Brendel, cette fois-ci dans un enregistrement plus tardif, enregistrement numérique de l'année 1987 pour Philips.

Les derniers accords de ce rondo final, très beau rondo de la grande sonate en la majeure Deutsch 959 de Schubert. On écoutait Brendel dans son enregistrement de 1987 pour Philips. Schubert, c'est l'un des compositeurs qui a forgé l'identité de ce pianiste autrichien né en 1931 dans le nord de la Moravie. Brendel a élu domicile à Londres dans les années 1970, mais il est resté fidèle à ses racines de l'Europe centrale et de l'Europe de l'Est. Il jouait régulièrement les trois dernières sonates de Schubert en concert. D'ailleurs, je me souviens d'une très belle Deutsche 960 et aussi les Impromptus. Je vous propose qu'on écoute les quatre Impromptus de l'opus 90 dans son enregistrement de 1972 pour Philips. Brendel sculpte le son, il cherche à faire ressortir les lignes mélodiques tout en soignant les contrastes et les transitions. Bon, il n'a peut-être jamais eu la rondeur de son d'un Radulupu, mais il a le raffinement, en tout cas il a toujours eu ce raffinement. C'est très inspiré avec une sorte d'évidence dans le discours musical.

L'impromptu en la bémol majeur de Schubert par Alfred Brendel. On écoutait aussi les trois autres impromptus de l'opus 90 dans un enregistrement de l'année 1972 pour Philips. Brendel a enregistré une grande partie de l'œuvre pour piano de Beethoven au tournant des années 50 et 60 à Vienne. C'était pour une petite firme qui s'appelait Vox. Alors les prises de son étaient aléatoires, parfois bonnes, parfois franchement mauvaises, voilà, avec des moyens un peu rudimentaires. On trouve de nombreux cycles de variations dans ces enregistrements de jeunesse, souvent sur des thèmes tirés d'ouvrages populaires à l'époque de Beethoven. Beethoven qui aurait entendu ces thèmes à Vienne. Et là, ce sera une série de variations sur un quatuor vocal intitulé Kind willst du ruhig schlafen, c'est tiré d'un Singspiel de Peter von Winter, créé en 1796 à Vienne. Alors Peter von Winter, c'est un compositeur passablement oublié, à juste raison sans doute. Mais le thème est très joli et Beethoven l'a pris pour faire une série de 7 variations. On va écouter quelques-unes de ces variations pour cet enregistrement du début des années 60 à Vienne.

0: Quelques variations de Beethoven tirées d'un cycle sur le quatuor vocal « Kind willst du ruhig schlafen » de Peter von Winter. On écoutait Alfred Brendel dans un enregistrement des années 60 pour la firme Vox. Voilà, on arrive à la fin de cette première émission d'une série de 5 consacrée à Alfred Brendel, une nouvelle série des références autour de ses œuvres favorites. Demain, on écoutera un autre cycle de variations composé par Mozart, les variations sur un menuet de Duport et aussi un concerto pour piano. Merci à Didier Rossa en régie et à tout bientôt pour la suite de ses aventures. RTS Espace 2, il est 13h, voici le journal de la mi-journée.
1: Bonjour, c'est un procès très suivi, celui de l'éboulement meurtrier de Bondo il y a 9 ans. 5 personnes sont accusées d'homicide par négligence et la plupart a décidé de garder le silence ce matin. Les cybermenaces restent bien présentes en Suisse. L'office fédéral compétent a livré ses chiffres ce matin. On verra que les appels frauduleux ont baissé, mais d'autres types de dangers apparaissent. Il faisait partie des grandes voix de la radio française, à la présentation notamment des grosses têtes.

0: nous rejoint dans une vingtaine de minutes pour en parler. La météo, bien ensoleillée aujourd'hui, pas loin de 30 degrés au thermomètre. Merci de nous écouter, on est ensemble pour la prochaine demi-heure. C'était donc il y a 9 ans, le Piz Cengalo s'effondre dans le Val Bregaglia. Des millions de mètres cubes de roches dévalent la montagne et une coulée atteint à la vallée. Sur le chemin, 8 randonneurs, aucun ne survivra et leurs corps ne seront jamais retrouvés. 9 ans plus tard, à Pontresina, 5 personnes doivent répondre de la manière dont le risque avait été évalué avant le drame. Camille Ancien vous retrouve sur place, bonjour.
1: Bonjour.
0: Camille, le procès a débuté ce matin et il est très suivi.
1: Oui, une cinquantaine de personnes sont venues assister à l'audience et une vingtaine de journalistes sont présents, dont plusieurs médias allemands et autrichiens. Cet intérêt, il s'explique notamment par la nationalité des victimes, 4 Allemands, 2 Autrichiens et 2 Suisses. Mais aussi par la question que pose ce procès, une question qui dépasse largement Bondo et les Grisons. Où se situe la limite entre le devoir de protection des autorités et la responsabilité de celles et ceux qui fréquentent la montagne?
0: Et alors, comment s'est déroulée cette première matinée?
1: Eh bien, le début du procès, il a été marqué par le silence de 4 des 5 prévenus. Ils ont refusé de répondre aux questions de la juge. La seule à s'être exprimée, eh bien, c'est Anna Giacometti, qui était présidente de la commune de Bregaglia et responsable de l'état-major de crise au moment du drame. Elle est aujourd'hui conseillère nationale. Elle affirme avoir fait confiance aux experts. Elle dit notamment ne pas avoir eu connaissance d'une recommandation formulée le 10 août par le géologue externe « fermer le Val Bondasca ». Et lorsque le procureur a demandé si une fermeture aurait pu pénaliser le tourisme, elle a tout simplement refusé de répondre. Tous les prévenus contestent les accusations et sont présumés innocents. Le verdict, lui, il est attendu après le 7 septembre.
0: Camille Ancien, direct de Pontresina, merci. La cybermenace est restée élevée en Suisse durant la première moitié de l'année. L'Office fédéral de la cybersécurité a recensé plus de 27 000 signalements volontaires et 200 annonces dans le cadre de l'obligation de signaler des attaques contre les infrastructures critiques. Marielle Savoie, on vous retrouve à Berne. On va commencer par les bonnes nouvelles. Les appels au nom de prétendues autorités ont drastiquement diminué.
2: Oui, depuis le 1er juillet, les opérateurs ont l'obligation de bloquer ou d'identifier clairement les appels provenant de téléphones portables étrangers et qui usurpent des numéros suisses. Et ça a apporté ses fruits. Ces fameux appels frauduleux de personnes se faisant par exemple passer pour la police ont diminué de 3/4 en un mois. Mais il y a d'autres types de dangers qui, eux, augmentent.
0: Lesquels ?
2: Se lier à Microsoft 365, par exemple. Les pirates prennent le contrôle de la messagerie professionnelle de leurs victimes en se faisant passer pour des cadres de l'entreprise ou des services d'assistance informatique. Ils parviennent parfois même à initier des transactions financières. Les personnes en recherche d'emploi sont aussi de plus en plus prises pour cible. Les cybercriminels leur font miroiter des emplois de rêve ou des projets d'investissement. Et ils ne visent plus seulement les personnes à faible revenu, les cadres aussi sont touchés. Lors de faux entretiens, des développeurs de logiciels sont invités à résoudre des exercices techniques par exemple, et les pirates en profitent pour s'introduire dans leurs ordinateurs.
0: Et puis Marielle, il y a aussi l'intelligence artificielle qui permet aux cybercriminels d'être plus crédibles.
2: Elle permet aux pirates de piéger leurs victimes avec des contenus personnalisés sur mesure, par exemple l'imitation de la voix de leurs supérieurs. L'Office fédéral de la cybersécurité conclut qu'une part importante des entreprises suisses encourt des risques considérables, en particulier à cause des arnaques aux jobs de rêve. Il plaide pour que la stratégie de cyberdéfense devienne plus active, pour que le grand public soit mieux informé et éduqué. Selon cet office, seule une approche collective et préventive permettra de mieux lutter contre les cybercriminels.
0: La cybercriminalité et les nouvelles menaces. Merci Marielle Savoie en direct de Berne. C'est une voix qui aura accompagné les Français pendant 60 ans et qui vient de s'éteindre. Philippe Bouvard est mort ce matin à 96 ans, journaliste, homme de télévision et surtout de radio. Benjamin Louis, on vous retrouve à Paris, bonjour.
3: Bonjour, bonjour à tous.
0: Bouvard, forcément, reste indissociable, des grosses têtes, cette émission d'humour qu'il a créée sur RTL en 1977.
3: Voilà ce générique que Philippe Bouvard aura entendu quasiment tous les jours durant une grande partie de sa vie, 37 ans, aux commandes des grosses têtes. Une table, des célébrités, Jean-Yann, Carlos, Amanda Lear, l'immense Philippe Castelli et bien entendu des questions d'auditeurs.
4: Question de Madame Rondeau, dans quelle profession trouve-t-on une majorité de moustachus et pourquoi ?
3: Voilà, des rires, de l'impertinence, un humour volontiers gaulois, parfois féroce, parfois lourdingue, mais toujours avec flegme pour Bouvard.
4: Aussi à l'aise la plume à la main que la plume dans le derrière, sous les draps du séducteur que sur la couverture du best-seller, Sim.
3: Ah voilà, le regretté Sim, mais Bouvard, ce n'est pas seulement cette voix ronde que vous entendez, ce rire malicieux qu'il faisait rebondir sur sa chaise, c'est une carrière qui commence.

0: commence en 1952, coursier au Figaro. Il en gravit tous les échelons, devient journaliste dans ce quotidien. Presse, télévision ensuite, et bien entendu la radio. Bouvard est partout. À la télé, son petit théâtre révèle des Muriel Robin, Pascal Légitimus ou encore Mimi Mati.
1: Et il aimait aussi brandir son bilan, 30 000 articles, 6 000 émissions de télé.
0: Et surtout, 60 ans de radio à RTL, dont plus de la moitié aux grosses têtes. Donc, c'était, paraît-il, un record mondial. Il a été écarté des grosses têtes en 2000. Il est rappelé quelques mois plus tard après la chute des audiences. En 2014, il a 95 ans. Cette fois, RTL tourne définitivement la page Bouvard. Pour lui, c'était, disait-il, un déchirement. Bouvard disait que la voix crée avec les auditeurs des liens que l'écrit ne crée pas toujours. La sienne aura donc traversé plus d'un demi-siècle et elle s'est tue ce matin. Et Guillaume, est-ce que vous avez la réponse pour les moustaches?
1: Alors j'avoue que non.
0: Et bien voilà la réponse de Philippe Bouvard.
2: Ce sont les ventriloques parce que la moustache évite que l'on voit les mouvements de leurs lèvres.
1: Et voilà, comme voilà. Ça on aura la réponse. Merci beaucoup Benjamin Louis. Les Pays-Bas se retirent de l'Eurovision. L'annonce a été faite ce matin par le diffuseur public de l'événement. Les Pays-Bas ne participeront donc pas à la prochaine édition. Ils estiment que le concours ne peut plus être considéré comme neutre en raison des divisions suscitées par la guerre à Gaza. À Kiev, les soutiens de l'Ukraine se réunissent aujourd'hui à l'occasion de la célébration des 35 ans d'indépendance du pays. Le président Zelensky va accueillir une réunion de la coalition des volontaires à laquelle va participer Andy Burnham qui effectue sa première visite en Ukraine et le premier ministre britannique n'arrive pas les mains vides. À Kiev, les précisions de notre correspondant Stéphane Sion.
3: Lundi matin, la présidente de la Commission européenne, Ursula von der Leyen, a annoncé le déblocage d'une nouvelle tranche de 6,1 milliards d'euros, une somme qui devrait permettre à Kiev d'acheter et de produire plus de systèmes de défense antiaérienne qui lui font cruellement défaut en ce moment, mais également d'en développer la production sur son sol. Cette question a justement fait l'objet d'une longue conversation samedi entre Volodymyr Zelensky et Emmanuel Macron. Ce dernier s'est engagé à livrer cet automne des nouveaux systèmes d'interception sans de fabrication franco-italienne. On le voit, Paris et Londres sont à la manœuvre, puisque ce lundi, le premier ministre britannique, Andy Burnham, arrive à Kiev avec quelques cartes à fournir aux Ukrainiens. Le locataire de Downing Street devrait annoncer que son gouvernement a accepté d'autoriser l'entreprise de défense MBDA à fournir aux Ukrainiens des informations classifiées sur les composants britanniques des missiles Scalp ou Storm Shadow, ce qui permettra à terme à l'Ukraine de produire sur son sol ces missiles longue portée de conception franco-britannique. Stéphane Siouan, RTS, Kiev.
1: Et cette question à présent, qui pour concurrencer Gianni Infantino dans la course à la présidence de la FIFA? Eh bien, ce ne sera en tout cas pas Alexander Čeferin, le patron du foot européen. Le Slovène qui préside l'UEFA depuis 2016 a fait savoir qu'il est bien à son poste. Il ne défiera donc pas Gianni Infantino, Grégoire Roger.
4: Oui, exactement. Alexander Čeferin ne s'en cache pas. Il est l'un des plus fervents opposants à Gianni Infantino. Mais l'actuel président de l'UEFA ne sera pas l'adversaire du Valaisan lors de cette prochaine élection. Le Slovène l'a déclaré ce week-end dans un podcast. Il n'est pas intéressé par ce poste. Il aime son travail au sein de l'UEFA. Alexander Čeferin estime même que sa crédibilité en tant qu'opposant de Gianni Infantino est plus grande s'il n'est pas intéressé par le poste de président de la FIFA. Pour le Slovène, il se pourrait que Gianni Infantino se rende compte qu'il n'a pas les soutiens nécessaires à sa propre réélection dans les prochains mois. Sinon, il est persuadé qu'un candidat fera face à Gianni Infantino en mars lors de la prochaine élection.
1: Oui, Grégoire, vous le dites, hein, élection à la présidence de la FIFA en mars. Pour l'instant, Infantino est seul en lice. Qui pour le concurrencer?
4: Alors, selon plusieurs médias, le Canadien Victor Montagliani, le président de la CONCACAF, pourrait être le candidat de l'opposition. Avec l'UEFA, la CONCACAF qui réunit les confédérations d'Amérique du Nord et les Caraïbes, est l'association qui fait le plus entendre son opposition à l'actuel président de la FIFA. Avec l'AFC Asiatique, les trois fédérations ont d'ailleurs signé un texte il y a peu pour rallier la famille du football à leur cause. Si la Confédération africaine a, elle, réitéré son soutien à Gianni Infantino, on sent bien qu'en coulisses, la fronde est en train de s'organiser. Les prochaines semaines et les prochains mois jusqu'au scrutin du mois de mars 2027 s'annoncent en tous les cas bien mouvementés pour Gianni Infantino et la FIFA.
1: Et on suivra bien évidemment tout ça. Merci Grégoire Rogier. C'est une affaire qui avait jeté un froid sur les Jeux Olympiques de la Jeunesse de Lausanne le 7 janvier 2020, en plein préparatif de la cérémonie d'ouverture. Une acrobate suspendue au plafond de la Vaudoise Arena fait une chute de 4 mètres de hauteur. Olga Sebastianova est grièvement blessée. Elle doit être plongée dans un coma artificiel au CHUV. Et 6 ans plus tard, 5 hommes, dont le mari de la victime, se retrouvent sur le banc des accusés pour lésions corporelles graves par négligence. Le procès s'est ouvert ce matin au tribunal d'arrondissement de Lausanne, où on vous retrouve, Julien Traxel. Alors, comment s'est passée cette première matinée ?
5: Il a d'abord fallu planter le décor et cette étape a pris du temps. Pour cause, aucun des 5 prévenus ne parle et ne comprend le français. 2 interprètes ont donc pour mission de traduire la teneur des échanges. 4 des prévenus, allemands ou alémaniques, sont liés à l'entreprise chargée d'assurer la technique lors de la cérémonie d'ouverture des Jeux Olympiques de la Jeunesse 2020. C'est cette équipe qui a collaboré avec le 5e prévenu, Sergei Sebastianov, russophone, mari d'Olga Sebastianova, qui œuvrait comme assistant de sa femme. Il s'occupait notamment de l'installation qui permettait de soulever le cerceau dans lequel se trouvait l'acrobate dans les airs. Ce dispositif de treuil et de câble est habituellement placé au sol. Mais dès les premières répétitions à la Vaudoise Arena, quelques jours avant le lancement des JOJ, ce dispositif est accroché au plafond sur une structure tubulaire. Sergei Sebastianov, le seul à avoir été interrogé ce matin, met en avant la configuration de la patinoire.
1: La position du moteur est-elle à l'origine de la chute de la jeune femme ?
5: Il s'agit de l'une des questions centrales du procès qui doit se tenir jusqu'à jeudi. Pour Olga Sebastianova, qui avait porté plainte 2 semaines après sa chute, la décision d'installer le treuil en hauteur est à l'origine de ses graves blessures au crâne et au bras droit. Des blessures qui l'ont empêchée de reprendre son activité d'acrobate et de patineuse. Reste la question de savoir qui a pris la décision de fixer le moteur au plafond. Sur ce point, les versions s'opposent, aussi bien parmi les prévenus qu'entre les prévenus et la partie plaignante.
1: Julien Traxel en direct du tribunal d'arrondissement de Lausanne. Et puis un mot de justice encore pour vous dire que le roman condamné il y a 5 ans à 15 ans de prison à Paris pour terrorisme devrait bien perdre sa nationalité suisse. On apprend que le tribunal administratif fédéral a rendu un arrêt en ce sens mi-août. Cet Yverdonois de 37 ans d'origine bosnienne contestait la décision du secrétariat d'État aux migrations de le déchoir de sa nationalité. Une décision motivée par sa lourde condamnation en lien avec la préparation d'actes terroristes au profit de l'État islamique. La justice fédérale a estimé que cette décision était justifiée. Un recours peut encore être déposé devant le tribunal fédéral. À Fribourg, à présent, le bureau de l'égalité du canton a dressé ce matin son bilan. Parmi ses récentes réussites, une unité de médecine des violences qui a vu le jour cette année à l'hôpital cantonal. Une mesure très attendue, elle était prévue depuis 2018. Et autre réalisation très attendue, la rédaction de la loi sur les violences conjugales. Mais là aussi, il faudra attendre, Muriel Balamont.
6: Fribourg est l'un des derniers cantons romands à ne pas avoir de loi sur les violences domestiques. Une loi que le Bureau de l'égalité est chargé de réaliser. Elle permettrait de coordonner les mesures et de protéger au mieux les personnes concernées. Mais si la rédaction de cette loi prend du temps, c'est parce qu'elle est très interdisciplinaire. Sophie Delesser, responsable du Bureau de l'égalité hommes-femmes et de la famille de l'État de Fribourg.
7: C'est un travail qui nécessite l'engagement de beaucoup de parties prenantes, à la fois des entités étatiques, mais aussi la société civile et le pouvoir judiciaire. Donc il faut coordonner tous ces acteurs-là en matière de prise en charge des victimes, d'accompagnement des auteurs, de la prise en charge des enfants qui sont aussi reconnus comme des victimes à part entière de la violence au sein du couple. Et c'est vraiment très important justement d'avoir tous ces acteurs-là à bord pour pouvoir avoir une loi qui est au plus proche de la réalité cantonale fribourgeoise.
6: Mais le Parti socialiste fribourgeois s'impatiente. La semaine passée, il a lancé sur son site un appel pour qu'un projet soit proposé d'ici la fin de l'année. Il a recueilli pour l'heure presque 1300 signatures. Marie Levrat, députée socialiste au Grand Conseil.
8: Dans le canton de Fribourg, c'est l'urgence. La police intervient environ 2 fois par jour pour des violences conjugales et on a un Conseil d'État qui met les pieds au mur. Bien entendu que je comprends que la loi prenne du temps parce qu'il faut discuter avec les acteurs, mais par contre le Conseil d'État prend pas la mesure de l'importance de cette loi.
6: Le Parti socialiste demande aujourd'hui que le canton octroie davantage de moyens pour la création de cette loi après les 2 féminicides qui ont eu lieu dans le canton de Fribourg l'an dernier.
1: C'est une entrée en bourse qui devrait être très suivie, celle de la société chinoise Shein. Mardi prochain, le 1er septembre, le géant de la mode à Bakou a annoncé cette date aujourd'hui. Bonjour Elio Sotas.
9: Bonjour.
1: Shein vise une capitalisation boursière à plus de 20 milliards de francs. Le but de cette manœuvre, c'est de poursuivre son expansion à l'international.
9: Oui, une expansion fulgurante, mais qui commence, il faut bien le dire, à s'essouffler. Shein fait désormais face à une méfiance croissante des autorités occidentales, tandis que les critiques se multiplient autour de son impact environnemental. La plateforme chinoise créée en 2008 compte mettre sur le marché 280 millions d'actions pour lever jusqu'à 1,5 milliard de francs environ. Elle vise, vous l'avez dit, une capitalisation autour de 20 milliards de francs. L'estimation était 4 fois plus élevée il y a encore quelques années. Le prix définitif sera dévoilé le 31 août avant une première cotation prévue dès le lendemain.
1: Elio, cette entrée en bourse se fera à Hong Kong. C'est la conclusion d'un parcours, il faut le dire, assez chaotique.
9: Oui, parce que dès 2022, Shein commence à regarder du côté des marchés financiers. Dans son viseur, les États-Unis, la marque envisage une introduction à Wall Street, mais le projet se heurte aux accusations de travail forcé visant la minorité ouïghour au Xinjiang. Et l'opération est finalement abandonnée. Shein se tourne alors vers Londres, mais là encore, le projet s'enlise et ne voit finalement pas le jour. Le géant de la fast fashion a finalement obtenu début juillet le feu vert des autorités chinoises de régulation des marchés pour faire son entrée en bourse à Hong Kong. Donc.
1: Merci pour ces explications, Elio Sotas. En France, c'était attendu, c'est désormais officiel. Léa Salamé a annoncé ce matin qu'elle se retire de la présentation du 20h de France 2. Un retrait qui fait suite à la candidature à la présidentielle de son compagnon Raphaël Glucksmann. Une décision évidente mais aussi difficile, a expliqué la journaliste sur son compte Instagram. À Genève, le niveau des élèves en français préoccupe des enseignants du secondaire 2, des difficultés à lire, à comprendre un texte ou tout simplement à maîtriser la langue. Une inquiétude d'autant plus vive alors que la réforme de la maturité prévue dans un an réduira le nombre d'heures de français. Guillaume Martinez.
10: De 5 périodes et demie à 4 en première année du collège, des cours de français rabotés dès la rentrée prochaine et la disparition de la diction en tant que branche à part entière qui ne sera plus dispensée que dans des ateliers. Tout cela alors que la maîtrise de la langue de Molière se détériore dans tous les degrés selon les profs. Dans une lettre, plusieurs enseignants genevois regrettent ces mesures déjà actées alors que d'autres pourraient encore noircir le tableau, explique Émilie Villande, membre du bureau de l'Union du Corps enseignants secondaires genevois.
11: La question qui préoccupe aussi les profs de français, c'est par rapport au fait que potentiellement, eux, comme les profs de sciences humaines, pourraient perdre le temps qu'il aurait alloué en plus pour corriger des textes longs.
10: Une heure supplémentaire sans enseignement pour se pencher sur les dissertations des élèves notamment, qui pourraient donc être biffées. C'est en tout cas ce qu'envisage l'État de Genève. Il présentera en septembre un vaste plan d'économie qui touchera entre autres l'éducation.
11: Si ces heures ne sont plus là, ça va donner une augmentation du nombre de classes à corriger, donc de copies à corriger. Et l'inquiétude des syndicats, c'est la charge de travail qui va augmenter.
10: Pour ces profs de français, la coupe est pleine. Au-delà des conditions de travail, ils craignent surtout une péjoration inévitable, je les cite, de la qualité de la formation et donc de lourdes conséquences pour les élèves.
1: Et une rentrée scolaire pour le moins inattendue. À présent, ça se passe dans le sud des Grisons où quand l'hélicoptère remplace le bus scolaire. Nicole Della Pietra, vous allez nous expliquer cette histoire. Ce transport par les airs est lié à des glissements de terrain provoqués par les fortes pluies de jeudi dernier qui ont coupé en deux le Val Calanca.
12: Exactement. Hein. Les communes de Calanca et de Rossa, dans le haut de la vallée, sont accessibles uniquement par les airs, avec une situation qui reste particulièrement compliquée ce matin. Dans ce contexte, les autorités ont dû trouver des solutions pour permettre notamment à 3 élèves de l'école secondaire et un nombre non précisé d'apprentis de rejoindre leur établissement respectif à Mesoco et à Roveredo. Un service de navette par hélicoptère a donc été mis à disposition, moyennant une autorisation parentale pour les mineurs et un service qui sera maintenu pour une semaine au moins. Tandis qu'à Castaneda, la rentrée scolaire est tout simplement reportée. En conséquence, l'école enfantine et l'école primaire resteront fermées jusqu'à nouvel avis. Ce sont près de 30 enfants qui sont concernés.
1: Et Nicole, la météo de ces prochains jours pourrait encore retarder les travaux de déblaiement.
12: Oui, des travaux qui se poursuivent d'arrache-pied avec en priorité la sécurisation des versants afin d'éviter la mise en danger des ouvriers chargés de libérer les routes. Mais vous l'avez dit, Guillaume, avec les nouvelles précipitations annoncées dès ce soir, l'incertitude demeure. Dans le sud des Grisons, on scrute le ciel minute par minute. Non loin de là, dans la vallée parallèle de la Mesolcina, le souvenir de la catastrophe de Sorte qui avait emporté 3 personnes et causé des dégâts pour plus de 80 millions de francs en juin 2024 reste très présent dans les esprits.
1: Merci Nicole Della Pietra pour ces explications. La Nouvelle-Zélande veut à son tour interdire l'accès aux réseaux sociaux aux moins de 16 ans. Le Premier ministre a annoncé ce matin que son parti allait présenter au Parlement un projet de loi en ce sens. Il obligerait les plateformes à prendre des mesures pour vérifier l'âge des utilisateurs. La Nouvelle-Zélande qui pourrait donc imiter son voisin australien qui est devenu le premier pays à interdire les réseaux sociaux aux moins de 16 ans. C'était en décembre 2025.
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1: C'est un festival qui fête ses 50 ans cette année, le festival La Bâtie à Genève qui débute demain jusqu'au 13 septembre. 50 ans et un nouveau directeur pour cette édition anniversaire. Bonjour à Stéphane Malfette.
14: Bonjour.
1: Vous avez été nommé en fin d'année dernière, vous étiez avant ça à Lyon. Qu'est-ce que vous avez voulu pour cette 50e édition qui est aussi votre première, on le disait?
14: Tout simplement et en toute modestie, rappeler que La Bâtie est le festival des festivals à Genève. Et c'est vrai que cette longévité est vraiment pour moi une source d'inspiration et un défi. Mais voilà, déjà pouvoir mettre à l'honneur cette histoire, non pas de façon rétrospective, mais peut-être en allant raviver la flamme des débuts.
1: Raviver la flamme des débuts, vous êtes arrivé l'automne dernier. Est-ce que les choses étaient déjà bien lancées ou vous avez pu vraiment mettre votre patte?
14: Alors en ce qui concerne l'édition qu'on va ouvrir demain, non, il n'y avait rien sur la table. C'était un choix de mon prédécesseur, Claude Radzé. Et donc, il a fallu construire, alors non pas avec une page blanche, hein, parce que c'est un festival qui se fait beaucoup avec les autres, et c'est ça qui me plaît beaucoup, c'est-à-dire avec tous les lieux partenaires. Donc, c'était un dialogue un petit peu accéléré, mais qui a permis de boucler vraiment dans les temps cette programmation.
1: Alors, une des nouveautés majeures pour cette édition, c'est qu'il y aura un lieu central, le musée Ariana, et puis son parc, alors que La Bâtie est un festival plutôt décentralisé, hein, qui collabore avec beaucoup de lieux. Pourquoi avoir eu cette volonté-là ?
14: C'est un lieu qui est un joyau, hein, dans le paysage genevois, mais un petit peu délaissé parfois. Et c'était une façon vraiment, nous, d'avoir une coopération très forte, aussi dans un territoire qui est un petit peu, dont l'imaginaire artistique reste assez vierge. C'est une occasion aussi pour nous de célébrer l'esprit fondateur, hein, du festival, qui a consisté vraiment à porter en plein air, dans l'espace public, la création artistique. Donc, c'est voilà, à la fois nouveau et en même temps un hommage à l'esprit fondateur et frondeur du festival.
1: Et le musée Ariana qui se situe en rive droite, hein, proche de la Genève internationale, c'est peut-être un lieu que les genevoises fréquentent un peu moins.
14: Exactement, parce qu'en fait, bon, c'est pas forcément une destination reliée à nos trajets quotidiens. Donc parfois on me dit, oh, mais l'Ariana c'est loin. Mais il suffit d'y aller une fois pour se rendre compte que c'est vraiment près. Et puis toute la programmation qu'on va y déployer, et puis également aussi une offre gratuite, et c'est une nouveauté pour le festival, j'espère va relever le défi.
1: Alors on va continuer à parler programmation, Stéphane Malfette. On en parlait en préparant cet entretien, il y a un projet qui illustre assez bien vos envies pour cette 50e édition, une soirée que vous ne manqueriez pas, ce sera ce vendredi à l'Alhambra, un projet autour du film Sirat d'Olivier Lax. Je vous propose qu'on se mette un extrait en fond sonore et on continue à parler ensuite.

0: Voilà, Stéphane Malfette, expliquez-nous, pourquoi c'est parlant pour vous, ça?
1: Bah, parce que ça vient d'un rêve. C'est vrai que je me suis posé la question comment la musique existe dans un festival, au-delà d'une programmation de concerts, aussi intéressante soit-elle. Comment on peut proposer au public des projets qui n'existent pas, qui sont un peu nouveaux, inédits. Et moi, un des chocs de l'année 2025, c'est ce film, Sirat, et la place que prend la musique dans ce film, qui est vraiment un personnage à part entière. Et donc, un petit peu naïvement, j'ai contacté l'agent de Kang Dingray, qui est le musicien qui a composé cette musique, pour lui demander si une version live pourrait être possible. Et ça a été un peu un hasard, mais il se trouve que et Oliver Latché, le réalisateur, et Kang Dingray réfléchissaient à une formule, non pas avec le film In Extenso, mais plutôt avec des rushs du film, notamment où on voit ces rave parties dans le désert marocain. Et donc ça va être un objet assez inédit, avec des images projetées et cette musique en live dans une ambiance clubbing à l'Alhambra, qui est un peu une des salles vedettes de la scène genevoise. Donc ouais, je trépigne, ce sera vendredi soir, je serai le premier surpris et curieux de voir ce que ça donne.
0: Quelque chose d'inédit, vous le dites, ce sera vraiment une première.
1: Oui, c'est vraiment un objet comme un festival peut les proposer au public, des expériences inédites.
0: Alors là, Baptiste, c'est un festival de 3 semaines, beaucoup de choses forcément qui sont proposées. Chaque semaine aura un accent particulier au niveau de la programmation. Peut-être vous pouvez nous en dire quelques mots de ces 3 différentes semaines.
1: Oui, c'est une dynamique qui se déploie au long cours, hein, parce que 3 semaines, c'est assez long pour un festival. Il y a une cinquantaine d'événements. La première semaine, elle va vraiment être dédiée à l'ouverture du Béaba, c'est ce lieu éphémère en extérieur dont on parlait dans le parc du musée Ariana, avec aussi quelques spectacles qui se déploieront en salle, notamment avec des artistes venus du monde entier, du Brésil, de Hongrie, du Japon. La deuxième semaine, on va vraiment porter un coup de projecteur sur la scène genevoise. La Bâtie a une responsabilité dans le soutien à la création de la scène locale et surtout sa visibilité, cet effet vitrine du festival. On aura une douzaine de créations d'artistes genevois, genevoises, dans les domaines de la musique, de la danse, du théâtre, du cirque. Et puis la troisième semaine, à nouveau des grands projets internationaux, avec notamment un hommage, un an après son décès, à Bob Wilson, qui a été un immense artiste américain, à la fois dans la mise en scène, mais aussi les arts visuels. Et il se trouve qu'un de ses derniers spectacles qu'il a signé tourne encore. Et c'était important pour la Bâtie de pouvoir faire revenir à titre posthume le travail de Bob Wilson. Il y a ce rôle aussi de patrimoine des arts vivants à présenter.
0: Et vous l'évoquiez, hein, cette volonté de mettre en avant la création suisse, genevoise. Vous qui arrivez avec un regard différent à Genève, peut-être, quel regard vous portez sur cette création genevoise?
1: C'est une création genevoise que je connaissais déjà quand j'étais côté français, parce que j'avais travaillé pas mal avec des artistes suisses ou des institutions suisses, et notamment dans la partie romande et notamment à Genève. Moi, c'est une création qui me plaît beaucoup par sa liberté de ton, et puis le fait de prendre l'art au sérieux, mais sans trop soi-même se prendre au sérieux. Et je trouve que c'est une belle leçon aujourd'hui.
0: Et Stéphane Malfette, on l'a dit, hein, vous avez pris vos fonctions de directeur de la Bâtie l'automne dernier. Vous étiez précédemment à Lyon. Pour vous, avec ce regard un petit peu extérieur, qu'est-ce que ça représente? Qu'est-ce que ça représentait, la Bâtie?
1: C'est vrai que depuis quelques mois que j'en ai la responsabilité, j'ai vraiment mis en relief l'importance de ce festival, et notamment finalement comment un grand festival comme la Bâtie a produit des choses plus grandes que lui-même. Et notamment, c'est un festival qui a beaucoup contribué à l'organisation, à la structuration du maillage culturel à Genève, dans le canton. Et c'est vrai que beaucoup d'initiatives, de lieux, d'autres festivals viennent de la Bâtie, viennent d'opératrices, d'opérateurs qui, à un moment ou un autre, ont travaillé à la Bâtie. Alors, le Tête du Loup, le Grutli, et le festival Antigel vient aussi de la Bâtie, d'une certaine manière. Donc c'est ça qui vraiment pour moi forge l'importance de ce festival.
0: Et puis alors en quelques mots, mais très rapidement, il y a des envies peut-être que vous avez pour la suite au-delà de cette 50e?
1: Ben, c'est vrai que c'était mon horizon le plus proche, hein, cette 50e édition, et en tout cas en essayant de ne pas trop se mettre la pression, mais aussi construire effectivement l'avenir du festival au long cours. Moi, ce qui me paraît fondamental aujourd'hui, c'est comment un festival qui a su se renouveler pendant 50 ans va continuer ce renouvellement, mais aussi pour renouveler ses publics. Et c'est vrai que l'avenir de la bâtie s'écrira avec de nouveaux publics, et c'est pour ça que j'ai envie de démultiplier les portes d'entrée vers ce festival.
0: Des publics à conquérir. Stéphane Malfait, directeur de la bâtie à Genève, qui fête, on l'a dit, ses 50 ans cette année. Ça débute demain jusqu'au 13 septembre. Merci d'être passé avec nous dans ce 12-30.
1: Bon festival. Merci beaucoup.
0: La météo aujourd'hui, le temps restera bien ensoleillé. Quelques averses sont attendues en fin de soirée dans la nuit, maximum 28 degrés. Pour demain, encore quelques nuages en début de matinée, puis passage à un temps bien ensoleillé jusque dans l'après-midi où quelques averses seront possibles.

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1: C'est avec la dessinatrice et autrice de bande dessinée Hélène Béclin que nous passons cette semaine. Bienvenue à vous. Saint-Maurice, décembre 1979. Dans cette ville valaisanne de garnison, où la morale catholique est toute forme d'anticonformisme, une adolescente de 16 ans, mal dans sa peau, allume la radio. Les Clash chantent London Calling, une déflagration. Dans cette colère, cette urgence, cette liberté, Hélène Béclin se reconnaît immédiatement. C'est comme si c'était elle qui avait écrit la chanson. Ce jour-là, le punk entre dans sa vie, il ne la quittera plus. Le punk lui ouvre une brèche, une façon d'être au monde, de résister aux injonctions, d'inventer sa propre voix. Dessinatrice et autrice de bande dessinée, Hélène Béclin n'a jamais cessé de transformer cette énergie punk en matière créative. Qu'elle raconte son adolescence et sa jeunesse dans 1979 et 80, son enfance valaisanne dans Adieu les enfants, ou qu'elle observe le quotidien avec l'humour mordant d'Angry Mom, on retrouve chez elle le même goût de la liberté et une attention particulière pour les esprits indociles, les rebelles et toutes celles et ceux qui s'écartent des chemins tout tracés. De Saint-Maurice à Lausanne, des salles de concert underground au Center Festival, Hélène Béclin raconte cette semaine, sans détour ni politesse convenue, sa vie à peu près au micro de Florence Grivel. Nous les retrouvons toutes les deux dans son appartement lausannois pour ce premier épisode intitulé « Une enfance à Saint-Maurice, crayon en main ».
2: Bonjour Hélène Béclin.
3: Bonjour.
2: On est ici chez vous, c'est un peu un appartement all inclusive, puisque c'est votre lieu de vie depuis plus de 30 ans, je crois.
3: Oui, on a passé la moitié de notre vie dans cet appartement.
2: Et puis c'est aussi votre lieu de travail. On est ici dans votre atelier, luxe, calme et volupté, et avant c'était pas votre atelier.
3: Alors non, c'était la chambre de notre fils, et quand il a déménagé pour habiter avec sa copine, il est revenu dans cette chambre 15 jours après, il n'a plus rien reconnu. J'avais tout transformé, puis il me dit « Ah, eh ben, je me sens un peu shooté dehors ». J'ai dit « Mais j'attendais ça depuis des années, parce que j'ai fait quasiment toutes mes bandes dessinées dans ma cuisine. Je devais tout déménager, mon matériel, à chaque repas. Donc depuis, je travaille avec très peu de matériel, parce que, ou des toutes petites cases, je ne fais jamais une planche en entier. Ben, j'étais habituée de chaque fois à déménager à chaque repas mon matériel.
2: Donc c'est en fait ce display à la cuisine qui vous a presque appris à travailler d'une certaine manière.
3: Et formaté, pour travailler simplement et petitement.
2: Est-ce qu'on pourrait décrire cet endroit ? Moi ce que je sens c'est quelque chose de très très calme et paisible, tout est extraordinairement rangé. Et il y a quelques-unes de vos œuvres, enfin de vos dessins, de vos peintures au mur, chose qu'il n'y a pas dans le reste de l'appartement.
3: Non, il n'y a que des tableaux d'amis, des œuvres d'art de copains. En fait, on a une sorte de mini-galerie d'art d'amis. J'ai la chance d'avoir fait les Beaux-Arts et d'avoir plein de copains qui ont fait de l'art. Et en fait, avant le Covid, il y avait plein de petites galeries à Lausanne. Donc, on allait régulièrement à des vernissages. Les jeudis, on s'était retrouvés de temps en temps à faire 3 vernissages le même soir. Donc, quand on met le doigt dedans, quand on commence à acheter une œuvre d'art, on est foutu parce qu'on continue.
2: Et puis là, c'est tiré de quels albums ou peut-être pas d'albums, ces dessins qui sont de
3: Alors
2: vous
3: ça, c'est un peu mon showroom, en fait. Ouais. C'est le seul endroit où j'ai mes dessins parce que je ne les regarde plus. Parce que quand je suis ici, je suis penchée sur ma table à dessin ou sur mon ordinateur. Donc, je les vois plus, ça va très bien. Il y a un peu de tout. Il y a mes dessins préférés de mes bandes dessinées d'avant, que j'ai fait avant. Et il y a aussi des dessins de concert, mes dessins de concert préférés.
2: Oui, vos fameux dessins de concert que vous faites en live.
3: Non, je ne fais pas en live, j'ai un verre de bière à la main. Impossible de dessiner comme ça.
2: Oui, mais là, vous prenez des notes ou comme ça
3: pour Non, je prends des photos.
2: D'accord, bon, on va y revenir, parce qu'il y a beaucoup de techniques, en fait, hein, aussi, dans
3: oui,
2: votre
3: alors,
2: travail.
3: Oui, alors ça, c'est ma chance des Beaux-Arts, d'avoir appris plein de techniques différentes. Et souvent, quand je fais des workshops dans des écoles d'art, je leur dis « Essayez plein de choses, c'est le dernier moment ». Après, on utilise des techniques qu'on maîtrise quand on a des clients, quand on a une bande dessinée à faire. On utilise la technique qu'on sait faire. Et moi, mes dessins de concert me permettent d'essayer des choses.
2: Plus précisément, vous pouvez nous faire entrer dans qu'est-ce que c'est qu'un dessin de concert ?
3: Alors ben, là, quand j'aime les concerts, ben, je prends des photos. Et le lendemain, j'ai mon portable à côté de moi et je dessine, j'essaye des choses en fait. Je me suis acheté une boîte d'aquarelle japonaise, ben, j'essaye ma boîte d'aquarelle japonaise ou mes derniers crayons métalliques de carandage. J'essaie toujours plein de choses. Et c'est comme du dessin d'académie, mais avec des gens habillés qui font du rock.
2: Parce qu'il faut le dire, la musique, disons, c'est absolument crucial, primordial, vital pour vous. Je pense qu'on va y revenir beaucoup dans cette série de La Vie à peu près, Hélène Becklin. Moi, j'aimerais encore juste un peu qu'on regarde cette table de travail, parce que la chose qui surprend, c'est une grande place est faite à un grand ordinateur, enfin un grand écran. Il y a effectivement du papier, il y a une table lumineuse. Vous commencez par où ? Enfin, le dessin, c'est d'abord le crayon ?
3: Oui, c'est d'abord le crayon, toujours le crayon. Moi, je dis aussi, quand je fais des workshops, ne bossez pas la tablette. La tablette, c'est trop rassurant.
2: Ah ouais ? Tiens, pourquoi ?
3: Parce qu'en fait, quand c'est nul, on delete.
2: On voit jamais la trace, on voit jamais l'errance.
3: Et puis moi, j'ai des classeurs entiers de brouillons dans mes bandes dessinées. Le brouillon prend presque autant de place que le dessin original, parce qu'en fait, ils sont souvent mieux que le dessin original. Plus jeté, voilà, je suis en train de faire des croquis pour... je poste des dessins, des petits strips sur mon séjour à Montréal.
2: Mais vous revenez de Montréal où vous êtes allé parler de votre travail.
3: J'ai représenté la Suisse au Festival de bande dessinée de Montréal. Et, grande fierté.
2: Et vous me disiez justement, juste avant que je vienne, j'ai un sacré jet lag. Jet lag, je pense à tout niveau.
3: Oui, et puis ça me touche beaucoup parce que quand je suis là-bas, ben, j'ai l'impression que j'ai fait quelque chose, que ma carrière, elle est belle. Puis quand je suis à Lausanne, je ne suis pas très respectée parce que je suis complètement folle. Donc on ne me respecte pas beaucoup. Et à Montréal, ils ne sont pas aperçus comme si je suis restée que 3 jours. Ils n'ont pas vu que j'étais folle. Donc ça va. Mais à Lausanne, je ne suis pas très respectée ni reconnue. Moi, je crois que c'est partout pareil.
2: L'une des prophètes en son pays, comme on le dit.
3: Mais oui, c'est assez marrant
2: parce que
3: le monde de la BD, déjà, ce n'est pas un monde respecté. C'est populaire, mais pas respecté. En plus, je suis vieille. En plus, je suis une fille. En plus, je fais de l'humour. Il y a tout. Je coche
2: toutes les cases. Que des circonstances atténuantes. Vous dites justement que vous êtes folle. Ça fait plusieurs fois que vous dites que vous êtes folle. C'est un mot qui est très fort. En même temps, vous avez un grand sourire quand vous le dites. Moi, c'est surtout le mot décalé qui me vient à l'esprit. Oui. Parce que c'est vraiment quelque chose... Vous avez cette conscience d'être décalée, mais depuis toute petite.
3: Depuis que je suis née, je pense. Mais c'est marrant parce que dernièrement, il y a eu une journaliste française qui disait qu'elle était autiste, puis je disais, mais elle est gonflée, elle a réussi sa carrière. Puis, moi, je suis autiste. Mais moi, je pense qu'il y en a... Tout le monde est un petit peu autiste, et tout le monde est décalé. Moi, mon décalage m'a sauvé la vie, m'a déformaté. Je viens du Valais. Moi,
2: de Saint-Maurice.
3: À Saint-Maurice, en plus, c'est grave, quoi.
2: Pourquoi c'est grave?
3: Non, mais parce qu'il y a pas mal d'amis quand ils vont au vernissage au château, quand il y a des expositions.
2: Le château de Saint-Maurice,
3: je comprends tout. Je comprends tout quand ils arrivent à la gare, puis à cette falaise de 300 mètres.
2: C'est vrai qu'on se la prend comme ça, boum,
3: en pleine face. Moi, j'adore cet endroit, c'est magique, quoi. Ça formate. On n'a pas de soleil à Saint-Maurice. Il faut aller à Lavey, il faut aller au canton de Vaud. Moi, je me souviens quand je me promenais avec ma maman, ben, on avait l'impression que l'ombre de la falaise nous poursuivait quand on se promenait, quoi.
2: C'est marrant parce que cette ombre, elle ressemble fortement à ce personnage qui vous suit dans les deux, ces deux livres, 1979 et 80, 80 qui vient de sortir. Cette ombre, cet ectoplasme qui est un peu votre double, qui est un peu votre... Qu'est-ce qu'on pourrait dire ? C'est à la fois c'est protecteur et en même temps enquiquineur.
3: Alors moi, c'est un peu un ami imaginaire, je pense. Pour moi, c'est le relent de l'enfance, parce que j'étais très immature, et aussi ma dépression. Je pense que j'ai fait une dépression carabinée à l'adolescence. Et quand j'ai commencé ma bande dessinée 79, ben, je me suis dit, je ne vais jamais la finir, parce que c'est trop déprimant ce que je raconte. Je voulais me dessiner avec un petit nuage sur la tête. Et en fait, ce nuage, il était tout le temps caché par les bulles, comme dans la bande dessinée, il y a des bulles.
2: Les phylactères.
3: On se met des cases. Donc, je lui ai mis des pattes, en fait. Je l'ai descendu. Et ça m'a sauvé mon projet parce que ça me permettait de faire une voix off, de mettre en situation, dans le contexte, quand même. C'était il y a longtemps. Quand on habite Lausanne, on se rend pas compte à quel point on est différent du Valais. Moi, je vois avec mon mari qui est lausannois, Momo, on n'a pas eu le même abécédaire. Déjà là, on
2: commence.
3: Ah oui. L'abécédaire vaudois est tout mimi. Et l'abécédaire valaisan et le fribourgeois, je peux vous dire qu'à chaque page, j'avais peur. Les dessins sont tellement hardcore.
2: C'est-à-dire, vous avez un exemple ?
3: Oui, je l'ai à la maison, je vous le montrerai. Il est extraordinaire.
2: Mais comme ça, de mémoire.
3: Il y a quand même une dame qui coupe la tête d'un poulet. Les dessins étaient effrayants. Et en fait, c'était tellement exaltant d'apprendre à lire. Et en même temps, cette peur à chaque page... Ben, c'est formateur aussi. Et le livre, l'abécédaire des Vaudois, c'est des gentilles illustrations toutes mimi. Déjà là, on vit un truc hardcore quand on est catholique suisse roman.
2: Alors peut-être qu'on aurait assez envie de vous retrouver, Hélène Becklin, toute petite dans cette Saint-Maurice catholique justement. On a envie de faire connaissance avec votre famille qui est aussi très singulière, bah, comme toutes les familles j'imagine. Ouais. On ferait la connaissance de qui d'abord ? Votre mère, votre père ?
3: Alors mon papa était quelqu'un de très solaire, c'était le responsable du ski à Saint-Maurice, des écoles et du ski club. Il était très populaire, très fun, très drôle. Et ma maman c'était quelqu'un de très cynique, très moqueur, ça j'ai vraiment pris de ma maman. Et mon papa nous expliquait qu'en voyage de noces, elle s'était moquée de quelqu'un juste à côté. Il lui a dit, mais je me suis fourrée dans quoi avec cette femme qui est comme ça? Et ils se complétaient très bien. Ma maman était quelqu'un d'introverti, avec un caractère très fort, avec une grande culture générale. Et mon papa, il lui avait dit un truc que j'avais trouvé très hardcore, mais c'est très mon papa et moi je suis comme lui. T'as de la chance, t'es orpheline à 11 ans. Tellement il n'aimait pas ses parents.
2: Donc on imagine qu'il y a des enfances pas très sympathique.
3: Ouais, non,
2: derrière
3: mes parents, ils ont vraiment passé des enfants. Mais ma maman, elle a eu une enfance entre guillemets hyper cool parce qu'elle avait plus de parents, liberté de complète.
2: Ça veut dire qu'elle était éduquée par qui ?
3: Par son grand frère et sa grande sœur.
2: Donc ça, c'est les parents. Une mère aussi dont vous dites qu'elle était souvent fatiguée. Et ça donnait justement une sorte d'atmosphère très particulière au sein de la famille.
3: On devait rester tranquille pour pas la déranger. Ma sœur, elle a pas compris, elle était hyperactive, elle se faisait tout le temps engueuler parce qu'elle était trop vive. Puis avec mon frère, on dessinait tranquillement. Moi, j'ai eu une enfance trop cool. Pas besoin de faire de danse, pas besoin de faire les scouts. Il y avait plein de choses où j'ai
2: parce que
3: par rapport à mes amis.
2: Pourquoi vous pouviez pas faire? Parce que justement,
3: je voulais pas.
2: Ah, vous vouliez
3: la
2: pas.
3: La gym du soir, ça aurait été le cauchemar. Enfin, moi, j'ai eu une paix royale, en fait.
2: Donc, vous vous êtes nourrie de plein d'influences, de choses. C'était quoi, justement, ce que vous lisiez, ce que vous écoutiez déjà? La musique, c'est pas de choc, n'est pas encore arrivé à ce moment-là.
3: Alors, c'est bizarre que vous disiez écouter parce qu'en fait, je suis malentendante.
2: Exact.
3: Et ça m'a un peu sauvé la vie aussi. Ça m'a empêché d'être formatée, ça m'a empêché d'écouter les profs. Et je me suis rendu compte quand j'ai fait Adieu les enfants, qui était la première partie autobiographique sur mon enfance, c'est que souvent, on parlait de Charles le Téméraire à l'école, la prof nous a parlé de Charles le Téméraire. Moi, ce que je comprenais, c'était toujours mieux que ce que je lisais dans le livre d'histoire après. J'avais beaucoup d'imagination, donc moi, Charles le Téméraire, c'était quasiment Game of Thrones dans ma tête.
2: Puis quand on imaginait
3: l'histoire, c'est complètement plat, inintéressant. Donc moi, c'était toujours mieux dans ma tête que ce que je vivais dans la vraie vie.
2: Est-ce qu'à l'école, vous compensiez aussi par le dessin ? Vous dessinez beaucoup, puisque vous dessinez beaucoup à la maison ?
3: Je faisais que de dessiner, en fait. Ça m'aidait aussi à me concentrer, puisque j'entendais rien. Je rêvassais, je dessinais.
2: Mais on s'est rendu compte assez tardivement, finalement, de cette surdité.
3: Moi, je me suis fait appareiller à 40 ans.
2: Pardon ?
3: Ouais. Avant, ça allait. Et le médecin, quand on s'est vu, il me parlait avec la main devant la bouche, puis il me disait, normalement, vous ne devriez pas me comprendre.
2: Et
3: j'ai des antennes. Mais maintenant, je le dis un peu plus. Avant, je n'en parlais pas, parce que c'était une non-information pour moi. Les gens malentendants ont des antennes. Moi, je suis Terminator, quoi. J'en vois tout.
2: Vous scannez tout.
3: Je scanne, moi.
2: Ouais. Et ce qui est fou, c'est que vous allez, ça on va aussi y revenir, vous êtes une bête de concert, vous adorez la musique rock, punk, et on se dit, mais attendez, avec une surdité, est-ce que vous avez gâché vos oreilles ou pas du tout ?
3: Non, c'est familial en fait. Moi je me suis aperçue que je parle beaucoup pour pas écouter en fait. Et dans la famille, on était tous un peu sourds, des deux côtés, du côté de mon père et de ma mère. Mais il ne faut pas trop aller remonter trop loin, parce que les deux viennent de Chara, donc ils se connaissent, parce que mon papa allait voir sa famille à Chara, et en Valais, près de Martigny. Et quand il y a les éléments extérieurs qui ont débarqué dans notre famille, ils se disent, mais c'est quoi cette famille ? Tout le monde parle et personne ne s'écoute.
2: Bon, vous faisiez référence, Hélène Becklin, justement, à Adieu les enfants, qui paraît en 2018, qui raconte justement votre enfance à Saint-Maurice. Pourquoi tout à coup entrer dans ce monde de souvenirs ? Pourquoi faire un livre là-dessus ?
3: En fait, j'ai perdu mon frère fin 2016 et tout le monde m'en parlait comme si j'étais sa veuve.
2: Donc voilà, faut quand même dire qui est votre frère. Ouais. Après, on sera rapide, promis.
3: C'était Mixer Mix.
2: Philippe Becklin.
3: Becklin, moi j'ai gardé mon nom de jeune fille en tant qu'autrice. Et il y a plein de gens qui croyaient que j'avais perdu mon mari. Puis je me disais, attendez, c'est mon frère. Donc je m'étais dit, je vais faire quelques posts pour raconter un peu que c'était juste. Moi, on était très proches en enfance. Il avait 5 ans de plus que moi, donc c'était un grand. Moi, à 12 ans, mon frère, il est parti de la maison. Plus beaucoup d'influence. J'ai pas été influencée par mon frère, par exemple. Puis j'ai commencé à raconter tout ça, et c'est devenu un peu énorme. Le temps m'a commandé des planches.
2: Journal, oui.
3: Après, il y a une galerie, Richard Bursdorf, qui m'a proposé d'exposer
2: à Lausanne.
3: Ses dessins. Puis après, il y a Claude Pahu, des éditions Antipode, qui m'a proposé de les éditer. Donc moi, c'était parti de 3 dessins, pour juste dire, c'est pas mon mari, c'est mon frère. Et moi, j'avais un peu zappé mon enfance, parce que, ben voilà, moi, je vais de l'avant, quoi. Je me suis pas souvent retournée sur mon passé. Et grâce au dessin, tout est revenu. C'est incroyable.
2: Qu'est-ce qui est revenu en premier ?
3: Les promenades au bord du Rhône le dimanche. Avec, moi, j'avais une tante couturière qui nous faisait des petits manteaux parfaits en rose perlé où on n'avait rien le droit de faire avec souliers vernis, chaussettes à trous-trous, petite robe assortie au manteau. Et on pouvait rien faire.
2: C'était une armure, en fait.
3: Ben, c'était pas une armure, c'était une plaie. On pouvait rien faire. On pouvait pas courir parce qu'on aurait gratté les souliers vernis. En fait, c'était vraiment l'enfer, ces promenades du dimanche. Mon frère, il avait une petite cravate à élastique. On était vraiment les enfants parfaits. Et quand j'ai dédicacé Adieu les enfants, j'arrivais à voir qui était né dans les années 60 ou né dans les années 70, parce que ceux qui sont nés dans les années 70, ils ne connaissent pas ce concept mortel d'habit du dimanche. Donc c'est revenu d'un coup, ces promenades du dimanche au bord du Rhône, et en fait, avec la construction de l'autoroute, qui est souterraine à Saint-Maurice, ils ont complètement bouleversé ce bord du Rhône, et on ne le reconnaît plus du tout par rapport à mon enfance.
2: Alors justement, c'est ça qui est très intéressant, parce que pour redessiner en fait ce contexte dans lequel vous avez grandi, sans anachronisme, vous avez utilisé un outil de cartographie, je crois, historique, qui s'appelle Six Maps, pour justement revenir dans la Saint-Maurice de 1970, en 3D tout ça. Comment est-ce que vous avez d'abord découvert cette technique, puis comment est-ce qu'on passe de la 3D à votre forme de dessin en 2D ?
3: Alors ça, c'est l'expérience aussi, mais c'est vrai que quand on lit mes BD, j'essaye de pas trop focaliser ou trop montrer que c'est un truc ancien, parce que je veux le côté universel du dessin qui fait que ça planit ce côté par rapport à une série ou un film. Les voitures années 70 que j'ai mis, bah c'est des voitures normales, puis en dessin, ça coûte beaucoup moins cher que de faire un film. Il n'y a qu'à dessiner des voitures. J'ai tout un catalogue de voitures des années 70 et 80 à cause de mes bandes dessinées. Et en fait, je voulais pas dessiner des bâtiments qui n'existaient pas. Je voulais pas qu'il y ait des vieux Saint-Mauriards qui me disent « Et dis donc, cette dépendance-là, elle n'existait pas dans les années 70 » ou comme ça. Je voulais être juste, mais je voulais pas non plus être trop juste. Ça, c'est la force du dessin qui fait qu'il y a ce côté un peu brumeux.
2: Vaporeux.
3: Et ça m'intéressait aussi, pour 8 ans, de faire des coupes de cheveux années 80, mais qu'ils soient pas trop années 80.
2: Ça, c'est le deuxième album qui vient de sortir à la suite de 1979. On aura le temps d'y revenir. Ce qui m'intéresse aussi dans la pratique du dessin de votre travail, vous dites scénariser, c'est la chose la plus dure, la plus difficile, et le dessin, finalement, c'est la cerise sur le gâteau, c'est la récréation.
3: Ouais, c'est la récré, ouais. En fait, quand je dessine, c'est comme les concerts, je suis en transe, en mini-transe. Et je suis pas la seule autrice à dire, quand on dessine, c'est des petites transes. Moi, j'oublie que j'ai froid. J'oublie que je dois aller aux toilettes, j'oublie que je dois manger, j'oublie tout. Et j'en ai parlé dernièrement avec une amie dessinatrice que j'ai presque la nostalgie de ces 10 à 14 heures par jour, 6 jours sur 7, de faire que ça.
2: C'est ce que vous avez fait pour l'album 80 ouais. qui vient de sortir. Et vous disiez justement que vous aviez quoi, une tendinite
3: au talon.
2: Mais
3: parce que j'ai trop dessiné. Et c'est drôle parce
2: mais
3: que quand j'ai
2: talon,
3: dit ça à Charles Berberian, ouais. qui est un auteur BD français,
2: oui.
3: il a opiné du chef en disant « Mais je comprends tout à fait que tu puisses avoir une tendinite au talon. » Parce que pendant 15 mois, j'ai gardé la même position, jambes croisées, tout mon corps appuyé sur mon talon gauche. Et je m'en suis pas aperçue que j'avais mal au talon. J'ai eu mal au talon le jour où j'ai envoyé mon PDF à mon éditeur.
2: C'est vraiment sportif, hein, ce métier.
3: Bah, c'est, oui, c'est.
2: Des accidents de travail.
3: Et en fait, maintenant, je me rends compte, en vieillissant, ces erreurs de position, je paye cher. Avant, j'aurais pas eu mal.
2: Vous êtes né dans une famille où, justement, il fallait pas faire trop de bruit. Donc, c'est là aussi que vous étiez une enfant très sage, tranquille, me disiez-vous. Ce qui change avec la femme adulte que vous êtes aujourd'hui.
3: Personne ne me croit quand je dis que je suis timide et introvertie.
2: Moi, ça, je peux vous croire. Je peux vous croire. Mais donc voilà, vous habitiez dans un quartier avec, je sais pas, il y avait beaucoup d'enfants, vous aviez beaucoup de copains, copines.
3: On était presque tous nés la même année. C'était incroyable, on était une dizaine d'enfants. Et moi, en fait, je ne sortais pas. Ce quartier était fait pour jouer dehors. Et j'étais chez moi à lire et à dessiner, en fait. Je faisais que ça.
2: Alors comment est-ce que, justement, dans votre travail artistique, comment est-ce que vous dosez le rapport entre la narration, le dessin, quand vous évoquez des souvenirs aussi intimes? Parce que ça aussi, c'est intéressant, la balance entre le texte et ce que vous allez dessiner.
3: Alors, en fait, ce qu'il y a, c'est que c'était il y a longtemps. Et on me dit tout le temps, mais quand est-ce que tu vas faire une BD sur la ménopause? J'ai dit, mais je suis en plein, enfin, j'ai passé le cap. Quand je suis en plein dedans, je peux pas en parler. C'est trop, je dois attendre. Moi, j'ai fait plusieurs fois jury dans des concours de bande dessinée ou dans des écoles. Puis, ben, les jeunes font beaucoup de choses autobiographiques. J'ai dit, mais moi, ce que je raconte, c'était il y a 20, 30, 40 ans. C'est digéré. Je le mets dans un contexte. Et je peux me permettre de raconter des choses excessivement intimes parce qu'il y a prescription. C'était il y a 40 ans.
2: Et qu'est-ce qui fait que le dessin peut peut-être plus dire que les mots? C'est quoi la qualité du dessin? C'est quoi ses spécificités?
3: Parce que le dessin, en fait, on prend personne en otage. Le texte, je trouve qu'on assène quelque chose. Le dessin, on peut rêvasser. On n'impose pas un timing quand on voit un dessin ou on montre un dessin. Moi, j'ai vraiment remarqué ça quand j'ai fait la dernière année au Beaux-Arts. On a fait une année de cinéma, des cours de cinéma. Puis je trouvais qu'on imposait une temporalité qu'en dessin, on ne le fait pas. Et le texte, c'est un peu la même chose. On ne peut pas rester une heure sur une phrase. En dessin, on peut rester deux secondes ou une heure. L'auteur ou l'autrice ne t'impose pas le temps que tu mets pour regarder quelque chose.
2: Petite, dans l'enfance, vous vous rêviez, vous vous imaginiez, vous vous projetiez, Hélène Becklin?
3: Non. J'étais trop bizarre, je crois. Moi, je ne pensais pas avoir une vie de famille, avoir une vie de couple, avoir une vie de travail. J'arrivais pas à me projeter du tout. C'était vraiment brumeux. Je voulais faire de la bande dessinée, mais je savais pas ce que ça représentait.
2: Et quel goût a cette enfance pour vous, rétrospectivement, vous qui avez métabolisé tout ça? Qu'est-ce que vous diriez? C'est quoi les mots?
3: Moi, j'ai eu une super enfance, en fait. J'avais des parents merveilleux, mais je peux rien leur reprocher. Ils ont été vraiment super. Par rapport à leur enfance à eux,
2: background,
3: qui était cabossée,
2: ouais.
3: Moi, j'ai eu une très, très jolie enfance. C'était super. Puis j'avais toutes mes amies d'enfance qui habitaient dans mon bloc locatif. On avait un champ de maïs derrière nous. On avait une place de jeu. J'en profitais pas tant que ça. Mais puis moi, j'ai vraiment remarqué en faisant 79 et 8 ans que l'espace public jusqu'à 12 ans m'appartenait. Et à partir de 12 ans, ça devenait compliqué. Saint-Maurice, ville de garnison.
2: Oui, c'est ça, j'allais y venir. Donc ça veut dire qu'il y a aussi la présence du monde de la milice, du monde militaire, du monde patriarcal aussi, très fort.
3: Ouais, je reviens de loin. Et je me suis aperçue de ça, ça a été un choc. Je faisais une masterclass à l'université américaine de Beyrouth et il y avait une traduction simultanée puisque je ne parle pas anglais. Puis j'ai expliqué aux élèves pourquoi je ne parlais pas anglais. Je leur ai dit, je viens d'un canton patriarcal et très religieux où on m'a appris à tricoter, repasser, faire le ménage, la couture et faire à manger à l'école, mais pas l'anglais. Et en fait, l'université américaine de Beyrouth, c'est dans un quartier musulman. Mais le quartier cool, on peut boire du harak quand même dans ce quartier. Et il y avait plein de filles voilées qui m'ont fait un câlin à la fin de ma masterclass. Là, de dire, mais il y a une occidentale qui a vécu ça. Et ça m'a fait un choc de me dire, mais moi, mes amis lausannois, ils ont eu leur enfance dans les années 60. Moi, j'ai presque l'impression d'avoir eu une enfance dans les années 40 par rapport à ce que j'ai vécu, ce formatage. Et en fait, mes parents étaient anticléricaux et vraiment différents des autres parents. Donc, il y a eu ce formatage assez fort à l'école. Et en fait, elle se délitait dès que je rentrais à la maison. J'ai eu beaucoup de chance par rapport à d'autres amis.
2: Donc vous êtes déconstruite presque naturellement, au fond.
3: Ouais. Et puis, moi, j'ai raconté ça dans Adieu les enfants. Mes parents, ils étaient abonnés au Confédéré, qui était le journal radical valaisan, qui était un truc, mais c'est presque un truc anarchiste quand on y pense. On recevait le Nouvelliste pour les faire part de décès. Et mon papa, il lisait le Confédéré comme une Bible. Et il y avait toujours ce anti-formatage du fait on ne croit pas ce que dit le Nouvelliste, on ne croit jamais ce que dit ce journal. C'était marrant parce qu'il y avait vraiment ça dans la famille.
2: Et donc vous, pour le coup, vous croyez à quoi?
3: À rien. J'ai hérité du cynisme de ma maman, je crois, et de la moquerie de ma maman.
2: Bon, vous croyez à la musique quand même. Là, on arrive déjà à la fin du premier épisode et place à la musique. Je vais quand même juste vous laisser un petit moment pour nous faire votre ode à la musique, parce que c'est vraiment énorme.
3: Oui, ça m'a sauvé la vie, vraiment. Et c'est marrant parce que dans ma famille, mon papa, il avait juste un ou deux disques et c'est tout. On écoutait la radio, mais pas de musique. Et ça, c'est sorti, mais comme un diable d'une boîte, quoi. Ça m'a sauvé mon adolescence, sauvé la vie.
2: Mais ça, on verra demain par quel groupe ça se passe.
3: Grâce
2: ça.
3: À la RTS, en fait.
2: Mais non.
3: Ouais. C'est la radio suisse qui m'a sauvé la vie.
2: Vous écoutiez à journée faite la radio.
3: Alors, il y avait Liste Noire, qui est une sorte de proto-couleur 3, qui était, mais il m'a boué de sauvetage.
2: Est-ce que vous, dans cet atelier, vous dessinez en musique ?
3: Alors, quand j'ai scénarisé 8 ans, j'ai beaucoup, beaucoup écouté la musique d'avant, des années 80, parce qu'en fait, j'écoute quasiment... Je ne suis pas nostalgique dans la musique, j'écoute beaucoup de groupes...
2: Qu'il fait aujourd'hui, quoi, ouais.
3: Maintenant, des gamins de 30 ans. Mais j'ai réécouté des vieux morceaux pour me replonger dans l'ambiance et tout m'a ressauté au visage.
2: Alors, la question cruciale, qu'est-ce qu'on écoute pour terminer ce premier épisode ?
3: Alors, en fait, c'est les Beatles, comme beaucoup de monde. J'ai rentré dans le monde de la musique grâce aux Beatles.
2: C'est dingue, parce que, alors, justement, après, vous allez beaucoup vous éloigner. Hein.
3: Bah, c'était avant le punk, c'était dans les années 70. J'ai beaucoup écouté les Beatles.
2: Et qu'est-ce qu'on écouterait comme chanson ?
3: Alors, c'est Let It Be, parce que je l'écoutais beaucoup dans ma chambre, toute seule, avec une bougie allumée avant de m'endormir.
2: Bon, on va pas s'endormir. On se retrouve demain, Hélène Becklin. Merci beaucoup.
3: À demain.

0: Let It Be, The Beatles, le choix musical de la dessinatrice et autrice de bande dessinée Hélène Becklin, que nous suivons cette semaine au micro de Florence Grivel. Demain, dans le deuxième volet de sa vie à peu près, Hélène Becklin reviendra sur son adolescence dans le Valais des années 70. Une adolescence où elle se sentira en décalage total avec son entourage avant l'irruption du punk. Le punk qui lui sauvera littéralement la vie. La vie à peu près, c'est terminé pour aujourd'hui. Merci à Marie-Claude Cudry et à Sacha Onger qui ont réalisé l'émission. Et merci également à notre attachée de production, Audrey Zano. La vie à peu près, c'est une coproduction de Florence Grivel et Agnès Éveillé. 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Très bon après-midi à vous à l'écoute d'Espace 2. Tendez l'oreille, il est 14h.
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4: Escorté de Martin Gers et de Yann Ehring, bonjour et bienvenue à vous. Carmen Fantasy de Sarrazade sous l'archet de Yugi Wang, première rhapsodie pour clarinette de Debussy par David Bandieri et Gerardo Villa Olon, cantate 110 de Jean-Sébastien Bach sous le geste de Masaaki Suzuki, poème symphonique

fantaisie de concert sur les thèmes de l'opéra Carmen de Georges Bizet, écrite pour violon et piano par Pablo de Sarasate. Elle était immortalisée ici le 27 avril 2014 sur la scène du studio Ansermet de la RTS à Genève dans le cadre de ce qui s'appelait alors encore la tribune des jeunes musiciens d'Espace 2. Au violon, il y avait Yuki Wang et au piano, Elisaveta Tulyankina. On poursuit ce voyage dans le Chablais vaudois, où nous sommes les hôtes, le 20 novembre 2022, de l'automne musical d'Olon. Nous avons rendez-vous ce soir-là au Temple d'Olon avec le clarinettiste solo de l'Orchestre de Chambre de Lausanne, Davide Bandieri, et le pianiste Gerardo Villa, qui vont nous interpréter la première rhapsodie pour clarinette et piano de Claude Debussy. Appelé en 1909 au Conseil supérieur du Conservatoire de Paris par son directeur Gabriel Fauré, Debussy doit notamment fournir à l'institution des morceaux de concours. Et c'est ce qu'il fait dès son arrivée pour la clarinette. Ainsi voit le jour entre décembre 1909 et janvier 1910 sa rhapsodie pour clarinette en si bémol, aussi appelée « première rhapsodie ». Créé à la Société musicale indépendante le 16 janvier 1911, après avoir été entraîné lors des examens de juillet 1910, dédiée à Prosper Mimard et éditée chez Durand, elle est orchestrée en 1911. C'est la version que l'on entend le plus souvent aujourd'hui.

Davide Bandieri et Gerardo Villa, à l'assaut de la première rhapsodie pour clarinette et piano de Claude Debussy. Ils étaient en concert le 20 novembre 2022 au Temple d'Olon, sous la bannière de l'excellente Automne musicale d'Olon. Sur place pour Espace 2, nous pouvions compter sur la présence d'Elsa Géjardin à la régie et de Stéphane Tornard à la prise de son. Dans une toute autre ambiance, on enchaîne avec le Grand Bar et l'une de ses nombreuses cantates, le matricule 110, Unser Mund sei voll Lachens, que notre bouche s'emplisse de joie. Cantate dont le premier choral tire sa sève de l'ouverture à la française de la 4e suite pour orchestre. Une cantate écrite à Leipzig en 1725 pour le premier jour de Noël. Prend un peu d'avance. Trois des six numéros tirent leur texte de la Bible, du psaume 126, de Jérémie et de Luc. Les trois autres empruntant leurs mots à Georg Christian Lehmes. On monte clairement en puissance au niveau de l'orchestre, Noël oblige, avec le retour des trois trompettes et des trois hautbois de la 4e suite, auxquels viennent se joindre deux traversos. Masaaki Suzuki, son bar Collegium Japon, au concert le 6 novembre 2022 à l'église Saint-François de Lausanne, dans le cadre du Festival Bar. Les solistes vocaux à quatre, Johan Loon, soprano, Alexander Chance, contre-ténor, James Gilchrist, ténor et Christian Himmler, basse.

La cantate 110 de Jean-Sébastien Bach, Unser Mund sei voll Lachens, que notre bouche s'emplisse de joie, magnifiée ici par Masaaki Suzuki et ses troupes instrumentales et vocales du Bach Collegium Japon, ainsi qu'un très beau quatuor de solistes composé de John Loon, soprano, Alexander Chance, contre-ténor, James Gilchrist, ténor et Christian Himmler, basse, en concert le 6 novembre 2022 en l'église Saint-François de Lausanne, dans le cadre du Festival Bach. Pour nous permettre de revivre ces très beaux instants, cet après-midi sur Espace 2, vous pouvez compter sur la présence sur place de Martin Gers à la régie et d'Hervé Mermillot à la prise de son. Pour la prochaine étape de cette tournée romande, on met le cap sur Genève et son incontournable Victoria Hall. Genève où l'orchestre de la Suisse romande et Emmanuel Krivine nous attendent pour larguer les amarres des Préludes, un poème symphonique de Franz Liszt d'après Lamartine. C'est le troisième dans l'ordre chronologique et aussi le plus célèbre, esquissé en 1845, il n'a été achevé qu'en 1853. Écrit au théâtre de la cour de Weimar le 23 février de l'année suivante, sous la direction de Liszt. À la base, l'œuvre devait servir d'introduction à des pièces chorales basées sur des poèmes du Marseillais Joseph Autran, Les Quatre Éléments. Mais finalement, Liszt changea d'avis et se tourna vers une prose plus glorieuse, si je puis dire, les nouvelles méditations poétiques de Lamartine, dont il ne retiendra en fin de compte que le sens général, condensé dans cette phrase qu'il place en exergue de la partition, je cite « Notre vie n'est-elle autre qu'une série de préludes à ce chant inconnu dont la mort entonne la première et solennelle note ?»

Prélude, un poème symphonique signé Franz Liszt d'après les nouvelles méditations poétiques de Lamartine. Nous écoutions Emmanuel Krivine et l'orchestre de la Suisse romande en concert le 9 janvier 2019 au Victoria Hall de Genève. Yann Nering assurait la régie, tandis que Renaud Millet-Lacombe plaçait les micros d'Espace 2. En compagnie des mêmes micros de votre radio préférée, on grimpe maintenant à La Chaux-de-Fonds pour y écouter un quatuor de Haydn dans la très belle salle de musique, écrin idéal pour la musique de chambre notamment. Haydn est le deuxième de ses 6 quatuors opus 20, cycle connu sous le nom de Sonnenquartett, quatuor du soleil. On se situe à une sorte de charnière entre le classicisme à son apogée et l'aube du romantisme, dans le sillage du courant Sturm und Drang, initié par le monde des lettres et qui emporte tout sur son passage en ce temps des Lumières. Haydn, père du quatuor à cordes, certes, et par là même précurseur des Schubert et autres Beethoven. On est en 1772, le compositeur fête son 40e anniversaire. Il en est déjà à sa 6e série de quatuors. Nous écoutons donc le 2e en ut majeur sous les archets conjugués des 4 complices du quatuor Hébert.

Joseph Haydn est le deuxième de ses six quatuors opus 20, quatuor en ut majeur, sous les archets du quatuor Eben, en concert le 26 avril 2016 à la salle de musique de La Chaux-de-Fonds, dans le cadre des concerts de la Société de musique. Sur place pour Espace 2, Martine Guerre assurait la régie, Jean-Claude Renoux la prise de son. Du 18e au tout jeune 19e siècle avec Franz Schubert et sa sonate pour piano en La majeur Deutsche 664. Œuvre sereine en trois mouvements dont on ne sait pas exactement si elle a été écrite durant l'été 1819 ou au contraire en 1825. Un élément plaide en faveur de 1819, la dédicace à Joséphine von Koller, qui n'est autre que la fille des hôtes qui l'accueille justement cet été-là. Allegro moderato, andante et en finale allegro. Nelson Gerner, invité des concerts Arts et Lettres le 11 janvier 2018 à la salle del Castillo à Vevey.

Franz Schubert et sa sonate pour piano en La majeure, Deutsche 664, sous les doigts de Nelson Görner, invité des concerts Arts et Lettres le 11 janvier 2018 à la Salle del Castillo à Vevey. Yann Nering était là pour piloter la régie Espace 2, Laurent Deschanet pour placer les micros.

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Trois chansons pour soprano, luth et harpe signées Jean Chardavoine, compositeur parisien actif durant la seconde moitié du XVIe siècle. Et presque un aussi joli nom pour ceux qui l'interprètent, l'ensemble Jardin de la Courtoisie, alias Anne de la Fosse-Quentin, soprano, Angélique Moyon, harpe gothique et Pascal Boquet, luth renaissance, en concert le 27 août 2011 en l'église de Gruyère, sous la bannière du 8e atelier de musique ancienne, organisé par le luthier Philippe Motério. Pour Espace 2, Gérard Alla assurait la régie et Blaise Favre la prise de son. On joint 16 heures et les informations sur le fil d'un disque, extrait des fantaisies pour violon et piano, opus 58 de Joachim Raff.

0: Un extrait des Fantaisies pour violon et piano, opus 58 de Joachim Raff, dans une lecture au disque chez CPO, d'Ingolf Turban et de Yasha Nemtsov. Deux heures et puis s'en vont, une proposition d'Antonin Scherrer, Martin Gerz et Yann Nering. On se dit à demain pour une nouvelle après-midi pleine de concerts. Belle fin de journée à vous et à très vite. Après Tournée Romande, c'est Catherine Buzer et son oreille d'abord, mais dans l'immédiat, 16h sur RTS Espace 2, les informations.
1: Pierre-Étienne Joie.
2: Un incendie s'est déclaré vers 13h45 à l'usine de traitement des déchets Tridel à Lausanne. Le sinistre a pu être maîtrisé une heure plus tard. Ses causes demeurent pour l'heure inconnues et font l'objet d'investigations. L'intervention a nécessité l'engagement de 14 sapeurs-pompiers avec 5 véhicules et de 3 patrouilles de police. Feu toujours, les établissements cantonaux d'assurance romande lancent une campagne grand public pour sensibiliser les 13-25 ans au risque d'incendie. Baptisée « Ne laisse pas le feu se taper l'incruste », elle a débuté ce lundi et durera 6 semaines. Barbecue, cuisine, jeux vidéo, branchement électrique, recharge ou soirée à la bougie, il est important d'avoir toujours quelques trucs en tête pour que tout se passe au mieux, relèvent les essais à vaudois, fribourgeois, neuchâtelois et jurassiens. Dans cette optique, ados et jeunes adultes sont invités à consulter le site byebyefire.ch pour quelques messages clés simples mais jugés essentiels. La femme qui s'est noyée la semaine dernière à Mélide, au Tessin, est celle qui avait rendu public les enregistrements audio qui ont conduit à la démission du conseiller d'État Claudio Zalli. L'avocate de la défunte a confirmé son identité. Le ministère public tessinois a ouvert une enquête pénale. Le roman condamné il y a 5 ans à 15 ans de prison à Paris pour terrorisme devrait bien perdre sa nationalité suisse. Selon l'arrêt rendu à la mi-août par le tribunal administratif fédéral, cet Yverdonois de 37 ans, d'origine bosnienne, contestait la décision du secrétariat d'État aux migrations de le déchoir de sa nationalité. Une décision motivée par sa lourde condamnation en lien avec la préparation d'actes terroristes au profit de l'État islamique. La justice fédérale l'a estimé que cette décision était justifié, un recours peut encore être déposé devant le tribunal fédéral. L'Ukraine veut la paix, mais elle ne se soumettra jamais à la Russie, a dit le président Volodymyr Zelensky dans un discours prononcé à l'occasion du 35e anniversaire de l'indépendance de son pays. Flanqué du premier ministre britannique Andy Burnham et du président du Conseil européen Antonio Costa, le président ukrainien a salué la résilience de son peuple après plus de 4 années de guerre. L'Ukraine n'est pas prête à capituler, a déclaré Volodymyr Zelensky. Il s'est dit convaincu que Moscou

0: un record absolu sur une journée sous l'effet du réchauffement climatique et puis aussi du développement du phénomène El Niño. Selon l'observatoire Copernicus, ce record de température dépasse celui établi en mars 2024 et El Niño pourrait être le plus important jamais connu, selon les scientifiques. Et la météo pour l'immédiat, tant bien ensoleillé malgré des passages nuageux. Demain mardi, quelques nuages résiduels en début de matinée, puis passage à un temps bien ensoleillé. L'après-midi, à nouveau des passages nuageux et un peu de pluie possible. 16 degrés le matin, maximum 28 ensuite. Mercredi, du pareil au même.
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2: Et en face de moi, à la régie, Bastien Meucli. Bonjour à toutes et à tous, soyez les bienvenus.

S'il est une ville qui mérite franchement le coup d'œil, c'est bien Bucarest. La capitale de la Roumanie réserve de nombreuses surprises à ceux qui ont la curiosité de s'y aventurer. Alors vous connaissez la formule de l'oreille d'abord. C'est évidemment par le biais de la musique que je vous propose d'aller à la découverte de cette ville magnifique. Saviez-vous que la musique classique y occupe une place très importante? Elle est incarnée principalement par la figure de Georges Enescu, son compositeur le plus illustré. Je propose donc de commencer cette visite musicale de Bucarest en allant découvrir le musée national qui lui est consacré.

Georges Enescu est l'auteur de cette rhapsodie roumaine pour orchestre. C'est son opus 1 qui était ici interprété par Némé Hervy à la tête de l'Orchestre Royal d'Écosse. Avec cette première rhapsodie roumaine, nous avons posé nos valises en plein cœur de Bucarest, capitale de la Roumanie. Je vous invite à me suivre dans le centre historique de la ville pour aller à la découverte de la maison où a vécu le plus célèbre des compositeurs roumains. Il s'agit aujourd'hui d'un musée, le musée Georges Enescu, qui a ouvert ses portes dans le palais de Cantacuzino, c'est l'ancienne résidence du compositeur. Le palais se dresse sur l'avenue de la Victoire, vous ne pourrez pas le manquer, c'est l'un des plus beaux édifices de Bucarest, un bel exemple d'architecture art nouveau. Le palais a été conçu en 1899 par l'architecte Berindai. Son entrée somptueuse témoigne du luxe et du raffinement de l'époque. Transformé en musée, il comprend aujourd'hui 3 salles d'exposition, 2 salles de concert et une salle de bal. Le musée est actuellement fermé pour cause de rénovation, mais on apprend sur sa page internet qu'il a été conçu de manière à rendre hommage au plus célèbre des compositeurs roumains. Georges Enescu est en effet à la Roumanie ce qu'un Jean Sibelius est à la Finlande et un Edvard Grieg à la Norvège. C'est la plus grande figure nationale de la musique classique du pays. Le musée présente une collection permanente dans laquelle on peut admirer des photographies, des instruments et de nombreux objets personnels ayant appartenu au compositeur. On y trouve également une foule d'informations concernant la vie et l'œuvre du musicien. On apprend notamment que Georges Enescu était un génial touche-à-tout, exerçant tout à la fois comme violoniste, pianiste, chef d'orchestre et compositeur. Parmi les objets exposés figure le tout premier violon de Georges Enescu, qui lui a été présenté lorsqu'il était encore enfant.

Sarah Nemetano, violon, accompagnée au piano par Romain Descharmes, nous offrait ici quelques-unes des impressions d'enfance de Georges Enescu. C'est son opus 28. Georges Enescu était une personnalité artistique complexe et brillante qui a laissé une empreinte indélébile sur la vie musicale de son pays. Considéré comme un enfant prodige, le petit Yurjak, c'est le surnom que lui donnaient sa famille et ses proches, jouait du violon depuis l'âge de 4 ans. À 5 ans déjà, il rêvait de devenir compositeur. C'est étrange, pourtant je ne connaissais rien, je n'écoutais rien ou presque, je n'avais personne autour de moi pour m'influencer. Et pourtant, enfant, j'avais une idée bien précise. Je voulais être compositeur, juste compositeur. Ça, c'est ce que Georges Enescu devait confier plus tard à Bernard Gavotti, le critique musical et journaliste radio. Adulte, Georges Enescu s'est affirmé comme un fabuleux musicien de chambre. Il s'est longtemps produit au sein d'un quatuor avant de se lancer dans une carrière de violoniste virtuose et de chef d'orchestre. Il fut également un remarquable pédagogue qui a formé d'innombrables élèves qui ont fait carrière et sont devenus célèbres. Parmi eux, on citera Yehudi Menuhin, Arthur Grumiaux, Christian de Ferras ou encore Dinu Lipati. Enescu a longtemps partagé sa vie entre Bucarest et Paris, où il se fixe définitivement en 1947. Il est le fondateur et le premier président de la Société des compositeurs roumains. Il fut en même temps membre de la Société des auteurs, compositeurs et éditeurs de France. Comme compositeur, Georges Enescu se distingue par un langage musical très original, inspiré par un folklore réinventé de son pays natal, tantôt nostalgique, tantôt dansant, qu'il associe volontiers aux traditions françaises et germaniques. Sa musique, libre et puissante, est d'une modernité discrète. Elle constitue en quelque sorte le trait d'union musical entre l'Orient et l'Occident. Elle peut être mise sur le même pied d'égalité que celle d'un Bartok, d'un Kodály, d'un Janáček ou d'un Szymanowski.

La vieille maison de l'enfance au soleil couchant. C'est un mouvement tiré de la troisième suite pour orchestre de Georges Enescu, une suite qui porte le titre de villageoise. Iosif Conta dirigeait l'orchestre symphonique de la radio-télévision roumaine. Georges Enescu, c'est donc la plus grande figure de la musique roumaine. On ne sera pas surpris de trouver son nom associé à quasiment presque toutes les grandes institutions musicales du pays. À commencer par la ville où il est né en 1881, Leveni Virnaf, une ville de Moldavie qui depuis 1973 porte le nom du compositeur. Après sa mort en 1955, l'Orchestre Philharmonique de Bucarest a lui aussi repris son nom et est devenu l'Orchestre Philharmonique Georges Enescu de Bucarest. Afin de perpétuer sa mémoire, d'honorer son œuvre exceptionnelle et de faire vivre son héritage complexe. Il y a également un festival de musique classique Georges Enescu et un concours international de musique classique Georges Enescu qui depuis 1958 se déroule chaque 2 ans à Bucarest. Ce concours a contribué à lancer la carrière de bon nombre de musiciens. L'Orchestre Philharmonique Georges Enescu est l'orchestre le plus ancien et le plus important de Roumanie. Il a été créé en 1868 par le compositeur et chef d'orchestre roumain Eduard Wachmann, dans le but de promouvoir la culture musicale et d'élargir le public de la musique classique. Il a donné son premier concert le 15 décembre 1868 sous la direction de son fondateur, qui le dirigera jusqu'en 1907. Après lui, l'Orchestre Philharmonique de Bucarest sera dirigé par Dimitri Dinicu, puis par Georges Georgescu, un élève d'Arthur Nikisch, qui se chargera de moderniser son répertoire et de l'ouvrir à une carrière internationale. Parmi ses chefs les plus célèbres, on citera Christian Mandeal, qui a largement contribué à la notoriété de l'orchestre. Après la chute du régime communiste, l'orchestre est dirigé successivement par le grand pianiste Dan Grigore, par le chef d'orchestre Christian Mandeal et le directeur général Andrei Dimitriou. Sous la direction de Christian Mandeal, l'orchestre philharmonique Georges Enescu a retrouvé son lustre d'antan. Cet orchestre a réalisé d'innombrables enregistrements, dont une intégrale des symphonies de Georges Enescu et de Johannes Brahms. Je vous propose ici d'écouter le mouvement Vivace non troppo de la troisième symphonie de Georges Enescu.

Le deuxième mouvement, Vivace non troppo, de la troisième symphonie de Georges Enescu. Christian Mandeal dirigeait l'orchestre philharmonique Georges Enescu de Bucarest. Pour découvrir les activités musicales de l'orchestre philharmonique Georges Enescu de Bucarest, il faut se rendre au palais de l'Athénée roumain, dans lequel il a sa résidence. L'Athénée roumain, c'est une grande salle de concert située dans le centre-ville historique de Bucarest, sur l'avenue de la Victoire. Comme le musée Enescu, il fait partie des plus beaux bâtiments de Bucarest, construits sur les plans imaginés par un architecte français, Albert Galeron. L'Athénée a été érigée sur les fondations d'un ancien manège équestre, d'où la forme ronde de son auditorium. Un auditorium qui a été inauguré le 26 février 1888 et s'est rapidement imposé comme un des symboles de Bucarest. Dès que l'on aperçoit cet Athénée roumain, on est frappé par sa beauté et son caractère imposant. Le bâtiment, de style néoclassique, est coiffé d'un dôme impressionnant en forme de coupole qui surplombe la place de l'université. Les détails architecturaux de l'édifice sont d'une grande richesse. La façade principale est ornée de colonnes corinthiennes dont les lignes symétriques confèrent une impression d'harmonie. À l'intérieur, l'Athénée est tout aussi impressionnant. Quand on entre dans le hall principal, on découvre un vaste espace décoré de fresques et de reliefs détaillés. La coupole intérieure est ornée de peintures murales représentant des scènes mythologiques ou historiques. Le plafond, majestueux, est un chef-d'œuvre de peinture décorative réalisé par le célèbre artiste roumain Costin Petrescu. Les fresques dépeignent des moments significatifs de l'histoire de la Roumanie, de la période médiévale à l'époque moderne, en passant par les événements de la Révolution de 1848. Les détails minutieux et la palette de couleurs vibrantes transforment l'espace en un lieu d'inspiration et d'émotion. On est saisi par la beauté de cet espace intérieur dans lequel l'art et la culture se mêlent. L'Athénée est réputée pour son acoustique, ce qui a fait un lieu privilégié pour les concerts de musique classique.

Majestueux, c'est le titre que Georges Enesco a donné au deuxième mouvement de sa symphonie concertante, une œuvre écrite pour violoncelle soliste et orchestre. Nous l'écoutions ici dans l'interprétation de Christian Mandeal, à la tête de l'orchestre philharmonique Georges Enesco de Bucarest, avec en soliste au violoncelle Marin Cazacu. Le palais de l'Athénée roumain est la plus belle salle de concert de Bucarest et le lieu de résidence de l'orchestre philharmonique Georges Enesco. C'est également dans cette salle mythique que se déroule chaque année le Festival international de Bucarest, un festival qui porte le nom de, devinez qui, Georges Enesco bien sûr. Organisé en l'honneur du célèbre compositeur roumain, ce festival attire chaque année des musiciens, des orchestres et des solistes renommés du monde entier. C'est le plus grand festival de musique classique de Roumanie et aussi l'un des plus importants d'Europe de l'Est. Chaque 3 ans, le festival est accompagné d'un concours international ouvert aux jeunes musiciens, principalement pianistes, violonistes, violoncellistes et compositeurs. Le concours a été créé en 1958 par un proche associé d'Enescu, Georges Georgescu, et qui a contribué à lancer la carrière de nombreux musiciens. Des personnalités telles que Claudio Arrau, Nadia Boulanger, Magda Taliaferro, Dimitri Bashkirov ou encore Lazar Berman ont fait partie des membres du jury. Le concours a été abandonné en 1970 sous la dictature de Ceausescu, mais il a été relancé 21 ans plus tard. Il fait aujourd'hui partie de la Fédération mondiale des concours internationaux de musique. Historiquement, le concours et la cérémonie de remise de prix se déroulent à l'Athénée roumain. Ouvert donc aux pianistes, violonistes, violoncellistes et compositeurs, il a contribué à lancer la carrière de nombreux musiciens. Dans la liste des lauréats figurent des pianistes légendaires tels qu'Elisabeth Lionskaya, qui a remporté le premier prix en 1964, et Radu Lupu, qui fut le premier prix de l'édition en 1967.

Sur le piano de Radulupu, trois intermezzi tirés des Klavierstücke opus 119 de Johannes Brahms. Radulupu s'est imposé comme l'un des plus grands interprètes de son temps. D'origine roumaine, il est né en 1945 à Galati et s'est formé à Bucarest, puis à Moscou. En 1967, il a remporté le premier prix du concours Georges Enescu de Bucarest. On l'a qualifié de génie de la sonorité, de peintre du clavier. Il avait une palette expressive d'une immense richesse. Nous en parlerons plus longuement dans l'émission de demain, consacrée aux interprètes d'origine roumaine qui ont fait carrière à l'étranger. Pour l'heure, nous poursuivons notre balade musicale à travers la ville de Bucarest. Pour ceux qui nous rejoignent à l'instant, nous étions justement en train de visiter l'Athénée roumain, fleuron de la culture musicale du pays, qui sert de résidence à l'Orchestre philharmonique Georges Enescu, ainsi qu'au Festival international et au concours pour jeunes interprètes Georges Enescu. Devant cet édifice emblématique de Bucarest se dresse une statue imposante du poète national roumain Mihail Eminescu, qui est l'une des figures les plus emblématiques de la culture roumaine. Cette statue est un hommage à cet homme qui a marqué la littérature et l'âme du pays. Tout à la fois poète, écrivain et journaliste, Eminescu est donc l'un des plus grands noms de la littérature roumaine et son influence reste prégnante aujourd'hui dans tout le pays. La statue est l'œuvre du compositeur roumain Vasile Sarbu. Elle représente Mihail Eminescu dans une posture pensante, avec un regard tourné vers l'horizon, comme s'il contemplait le monde à travers les mots et les idées. Elle ajoute à la majesté de l'Athénée roumain et souligne l'importance de la culture dans la vie publique du pays. Le monument est un point de rassemblement pour les Roumains qui viennent se recueillir et rendre hommage à l'héritage littéraire de leur pays. Georges Enescu connaissait bien ce poète. Il lui a même emprunté les vers des fantômes, Strigoi, en roumain, un oratorio composé en 1916. Enescu n'a pas réussi à achever cette œuvre, mais les esquisses pour piano qu'il a laissées ont permis à des musicologues d'orchestrer sa partition et de permettre ainsi son exécution. L'histoire se déroule dans les brumes de la légende, non loin des rives orientales du Danube. Un roi fait appel à un voyant mystique pour ressusciter sa bien-aimée défunte. En voici les premières scènes.

0: On sort sur la pointe des pieds de ces fantômes, mélodrames pour solier orchestre de Georges Enescu. Nous l'écoutions ici dans une version orchestrée, interprétée par Gabriel Bébé-Seyla à la tête de l'Orchestre symphonique de la radio de Berlin. Georges Enescu et le poète Mihai Eminescu font la fierté des Roumains qui ont particulièrement bien su mettre en évidence leur héritage. Ainsi prend fin ce premier épisode de notre balade dans la vie musicale de Bucarest. Suite de la visite, demain, même lieu, même heure. Bastien Meclier à la régie et moi-même vous donnons rendez-vous devant le théâtre lyrique du pays. 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
1: Bonsoir, bienvenue dans votre émission Bazar sur RTS Espace 2. Installez-vous pour ces deux heures de musique et d'histoire. Nous entamons notre parcours immédiatement et nous commençons avec un immense succès de la musique baroque française, le chœur Forêt paisible, extrait de l'opéra-ballet Les Indes galantes de Jean-Philippe Rameau. Il introduit cet air pour les sauvages dans la dernière entrée de son opéra. Et pour la petite histoire, la mélodie est inspirée d'une véritable danse exécutée par des chefs amérindiens à Paris quelques années plus tôt.

Ce duo entre les personnages de Zima et Adario, soutenu par le chœur, célèbre la paix retrouvée et la vie simple au cœur de la nature. Vous avez entendu la soprano Sabine Devielle et le baryton Emery Lefebvre, accompagnés par l'ensemble Les Ambassadeurs. Et après ce voyage baroque, nous nous tournons vers la musique de chambre avec le compositeur d'origine tchèque Antoine Rajša et son quintet pour clarinette et quatuor à cordes en si bémol majeur. Rajša, qui était un grand ami de Beethoven et professeur de Berlioz et de Liszt à Paris, un théoricien respecté et un compositeur prolifique. Voici le Menuetto

La clarinettiste Ludmila Peterkova en compagnie du quatuor Benevitz dans ce menuetto tiré du quintet avec clarinette opus 89 d'Antoine Reichat. Nous poursuivons sur RTS Espace de l'émission Bazar avec César Franck et une transcription pour petit orchestre de son recueil L'Organiste. En effet, à la fin de sa vie, César Franck entreprend d'écrire une vaste série de pièces brèves destinées à l'orgue ou à l'harmonium pour aider les organistes de province. Nous découvrons ici le deuxième mouvement, un andantino poco allegretto, dans une version orchestrale qui donne un relief différent à cette mélodie simple et épurée.

L'orchestre de chambre de Lausanne, placé sous la direction de Jaron Traub dans l'Andantino Poco Allegretto, tiré de l'organiste de César Franck. Place au piano romantique avec Frédéric Chopin et sa ballade pour piano numéro 1 en sol mineur, une première ballade, une des œuvres les plus intimes et dramatiques de Chopin, inspirée par la poésie de son compatriote Adam Mickiewicz. Le compositeur polonais déploie une narration musicale assez intense, alternant des moments de pure confidence et des envolées passionnées.

Alexandre Tarot jouait la première ballade de Frédéric Chopin, ballade en sol mineur, opus 23. Nous partons maintenant pour l'Espagne avec Maurice Ravel sur RTS Espace 2 et son célèbre Alborada del Gracioso, l'aubade du bouffon, dans sa version pour orchestre. Elle a été écrite à l'origine pour le recueil Miroir pour le piano, une pièce orchestrée par Ravel lui-même. Elle évoque l'Espagne à travers les rythmes de danse ibérique très marqués et des imitations de guitare aux cordes. Le Gracioso définit un personnage de bouffon de la comédie espagnole classique dont l'aubade prend ici des accents à la fois ironiques et passionnés.

Alborada del Gracioso, joué par l'orchestre de la Tonhalle de Zurich, que dirigeait Lionel Bringuet, une musique de Maurice Ravel. De l'Espagne, nous traversons l'Atlantique pour retrouver l'Argentine d'Astor Piazzolla et sa tango suite pour deux guitares, écrite pour le célèbre duo du guitariste Sergio et Oder Assad. Cette suite montre la virtuosité et l'énergie rythmique du tango nuevo. Nous écoutons le mouvement deciso, décidé, caractérisé par ses percussions sur la guitare et ses accents incisifs.

Une pièce tirée de la Tango Suite d'Astor Piazzolla, Des ciseaux, jouée par les frères Sergio et Oder Assad. Place à la chanson de jazz avec la chanteuse américaine Madeleine Perroux dans l'émission Bazar et son titre Instead à la place.

Enregistré en 2009 sur son album Bare Bones, ce morceau au ton acoustique et feutré s'inscrit dans la tradition des ballades folk jazz. La voix est accompagnée par une instrumentation épurée, privilégiant la guitare et les percussions douces. C'était la voix de Madeleine Pérou et son titre Instead. Nous revenons au piano à deux claviers avec Sergueï Rachmaninov et sa suite pour deux pianos, la première sous-titrée Fantaisie Tableau, composée en 1893, alors que le musicien n'a que 20 ans, cette suite est dédiée à Tchaïkovski. Chaque mouvement est associé à un poème. Nous écoutons le troisième mouvement, Les larmes. La musique cherche à imiter le ruissellement et le tintement lourd des larmes à travers des motifs descendants répétés au dieu piano.

Une interprétation de Brigitte Engerer et Boris Berezovsky dans ses larmes tirées de la première suite pour deux pianos de Serge Rachmaninov. Et nous restons en Russie dans l'émission Bazar avec Balakirev et son ouverture sur des thèmes de trois chansons russes.

L'orchestre symphonique du RSS dirigé par Yevgeny Svetlanov dans l'ouverture sur des thèmes de trois chansons russes de Mili Balakirev. Nous poursuivons cette émission Bazar en compagnie de Mozart et son quatuor numéro 20 en ré majeur surnommé Hofmeister. Il a été composé en 1786 et doit son nom à Franz Anton Hofmeister, l'ami et éditeur de Mozart, qui lui a prêté de l'argent dans les moments difficiles. On écoute le quatrième mouvement, l'Allegro finale.

Une lecture du Quatuor Belcea dans cet allegro final du Quatuor numéro 20 dit Hofmeister de Mozart. Un détour par le baroque allemand avec Johann Sebastian Bach et le mouvement lent de son concerto pour hautbois, cordes et basses continues en Fa majeur, initialement écrit pour le clavecin, c'est le BWV 1053. Nous écoutons le célèbre Siciliano, une danse d'origine italienne au rythme balancé et à la mélodie pastorale.

Marcel Pointzel jouait avec l'ensemble Il Gardellino un extrait d'un concerto pour hautbois de Bach, une Sicilienne. Place au cinéma dans l'émission Bazar avec la grande voix de Barbara Streisand qui interprète le titre Calling You, Je t'appelle, cette chanson composée par Bob Telson pour le film culte Bagdad Café et reprise ici dans une version orchestrale ample. Enregistré en 2003 pour l'album thématique de l'artiste consacré aux musiques de films.

La grande voix de Barbara Streisand dans cette musique de film Bagdad Café, ça s'appelle Calling You et c'est une musique signée Bob Delson. Nous restons dans l'univers des standards américains avec The Man I Love, l'homme que j'aime de George Gershwin.

Composée en 1924 pour une comédie musicale, cette ballade The Man I Love de George Gershwin est devenue l'un des thèmes les plus célèbres du répertoire de jazz. Nous l'avons entendu ici dans une version historique de décembre 1943, portée par le phrasé large du saxophoniste ténor Coleman Hawkins et son quartet de l'époque. Sur RTS Espace 2, dans l'émission Bazar, nous prenons de la hauteur avec le compositeur britannique Gustav Holst et sa suite symphonique Les Planètes.

Jupiter, tiré des planètes de Gustav Holst, une œuvre qui consacre un mouvement à chaque planète du système solaire selon son caractère astrologique. Nous avons entendu le quatrième mouvement. Jupiter, c'est celui qui nous apporte la gaieté, et ça, c'est bien entendu. C'est une page festive, célèbre pour son grand thème central, majestueux et solennel. Vous avez entendu l'orchestre philharmonique de Berlin l'interpréter, placé sous la direction d'Herbert von Karajan. Nous écoutons le violoncelle de Yo-Yo Ma pour une célèbre musique d'Anton Dvorak, la septième de ses huit humoresques pour piano, présentée ici dans un arrangement pour violon, violoncelle et orchestre. Il y a également Itzhak Perlman au violon.

La septième des huit tumoresques pour piano de Dvorak dans une version pour violon, violoncelle et orchestre. Dvorak qui compose ses pièces pendant ses vacances d'été en Bohême et celle-ci a son rythme pointé sautillant et sa mélodie nostalgique est devenue une des mélodies les plus célèbres du compositeur. Vous avez entendu Itzhak Perlman au violon, Yo-Yo Ma au violoncelle avec l'Orchestre Symphonique de Boston que dirigeait Seiji Ozawa. Nous restons en Bohême dans l'émission Bazar avec le compatriote de Dvorak, c'est Smetana et son trio pour piano, violon et violoncelle en sol mineur.

Smetana, qui a composé ce trio sous le coup d'un drame personnel, la perte de sa fille aînée, Petrushka, emportée par la maladie à l'âge de 4 ans. Nous avons entendu l'Allegro Madonna Agitato, le deuxième mouvement qui alterne des moments de marche rythmée et des épisodes plus lyriques et consolateurs. Vous avez entendu également le trio Wanderer l'interpréter. Nous retrouvons le piano à quatre mains pour une incursion dans l'univers des contes avec Tchaïkovski et son ballet La Belle au bois dormant.

Le ballet de Tchaïkovski, La Belle au bois dormant, nous avons entendu le célèbre adagio de l'acte 1, connu sous le nom d'adagio à la rose dans une version intime transcrite pour le clavier. Et nous terminons cette émission avec une autre évocation du même conte, cette fois-ci signée par le compositeur suédois Wilhelm Petersson Berger, sa suite orchestrale La Belle au bois dormant. Composée à la fin du XIXe siècle, elle s'inspire du folklore scandinave. Pour illustrer l'histoire de la princesse endormie, nous écoutons l'enchaînement des derniers mouvements, fuite dans la forêt et dans la nuit, le crépuscule dans le château de la Belle au bois dormant et l'apothéose finale, le bonheur.

La Belle au bois dormant sous toutes les coutures sur RTS Espace 2 avec à l'instant un extrait de Ma Merloi de Maurice Ravel, La Belle au bois dormant et sa pavane, interprété par l'ensemble Accentus qui a créé cette version pour chœur. Et puis juste avant, c'était un extrait de la suite orchestrale La Belle au bois dormant de Wilhelm Petersen Berger. Voilà, il est temps pour moi de vous laisser. C'est sur ces notes de conte de fées que s'achève notre bazar de ce soir. Merci pour votre écoute et votre fidélité sur RTS Espace 2. Passez une excellente fin de journée et à très bientôt pour la suite de nos explorations musicales. 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
1: Je vous décrirai plus précisément tout à l'heure cette Vierge noire sur laquelle les yeux du public vont se poser ici ce soir, tandis que résonneront dans la basilique collégiale Notre-Dame de Beaune, en Bourgogne, des musiques en son honneur. Nous sommes donc dans l'une des dernières grandes églises romanes de la région pour ce concert enregistré le 19 juillet au Festival baroque international de Beaune. Mais vous allez plutôt avoir l'impression d'être dans une église de Naples au XVIIIe siècle, vu le programme concocté par la chef d'orchestre Emmanuel Haïm et son concert d'Astrée, sur qui vont s'appuyer les voix de la soprano Julia Lesneva et du contre-ténor Carlo Vistoli. Trois moments dédiés à la Sainte Vierge vous seront offerts, le Salve Regina de Domenico Scarlatti, celui de Leonardo Leo et la grande pièce du concert, le Stabat Mater de Pergolese. Mais d'abord, un demi-quart d'heure de musique instrumentale par un fils de quart d'heure, Francesco Durante, dont la famille travaillait dans ce dur métier de quart d'heure, consistant à l'aide d'un peigne à démêler, nettoyer, aligner les fibres de laine, de coton ou de lin, un travail poussiéreux qu'elle exerçait dans la région de Naples. À la mort de son père, Francesco Durante, avec 15 ans, il est confié à un oncle, prêtre et professeur de conservatoire à Naples. Il deviendra, de fil en aiguille, aiguille de matelassier bien sûr, un des principaux musiciens et pédagogues de la ville dans la première moitié du XVIIIe. Et le fait que ses manuscrits soient dispersés dans toute l'Europe prouve la réputation internationale de Durante. Je vous dis tout à l'heure de quoi il est mort, selon la légende, c'est un peu particulier, mais tout de suite, voici son cinquième concerto, dont vous savourerez l'extravagance du détail mélodique.

Le concert d'Astrée, dirigé par la chef Emmanuelle Haïm, qui fait son retour à Beaune 25 ans après ses débuts, ici dans le cadre du 44e Festival Baroque. Un concert qui s'ouvre par le 5e concerto de Francesco Durante, qui en 1755 meurt, dit-on, d'une indigestion de melon. Ce ne sont évidemment pas les mortels cucurbitacés qui ont fait venir le public à 45 km au sud de Dijon, mais la perspective d'être transporté dans la ville de Naples, 3 siècles en arrière, pour y entendre des pages écrites en l'honneur de Marie, incarnée dans cette grande basilique romane qu'est Notre-Dame de Beaune, par une Vierge noire, une statue de la fin du XIIe, début du XIIIe siècle, présentée sur un piédestal à l'entrée du chœur. Marie est assise, hiératique, sur son trône, la tête droite, avec sur ses genoux son fils, représenté de face, dans la même attitude grave que sa mère. Les cheveux de l'enfant sont séparés par une raie centrale, ce qui laisse bien voir ses oreilles décollées, et il lui manque les deux bras et le pied gauche, tandis que sa mère a perdu une partie du pied droit et l'extrémité des doigts. Il faut dire qu'elle a bien été chahutée, souvent promenée en ville lors des épidémies de peste, ou encore déplacée par une enseignante locale qui va la cacher en 1793 pour qu'elle échappe au vandalisme de la terreur, avant de refaire son apparition quelques années plus tard. Nul doute que les pèlerins en route vers Compostelle, qui passent par cette étape de Beaune, viennent payer leur respect à cette Vierge noire et peut-être murmurer quelques mots du Salve Regina, ce chant liturgique popularisé notamment par les voyageurs sur le chemin de Saint-Jacques au XIIe siècle. Vous allez entendre un des 5 Salve Regina de Domenico Scarlatti, celui en la mineur, que Scarlatti compose très probablement alors qu'il est encore énormément brimé par son père Alessandro Scarlatti, compositeur lui aussi, qui s'ingère de manière intolérable dans ses premières compositions et même dans tout son style de vie. Il faut un document légal en 1717, Domenico a déjà 32 ans, pour le libérer de ce père autoritaire. Et je ne peux pas m'empêcher de penser qu'il a convoqué Domenico, le texte que vous allez entendre chanter dans quelques secondes, pour demander à la Vierge de le sortir de ce joug parental insupportable. « Salve Regina, salut, ô reine, vers toi nous soupirons, gémissant et pleurant dans cette vallée de larmes. Ô toi, notre avocate, tourne vers nous tes yeux pleins de miséricorde. » J'imagine que c'est pas parce que son père lui a, excusez-moi l'expression, cassé les couilles qu'il compose son Salve Regina pour des voix de castrat, mais leur souvenir est ici ravivé par deux voix magnifiques, celle du contre-ténor Carlo Vistoli et de la soprano Giulia Lesneva, dans un style tout en intimité, en retenue, allant du doux, du joyeux presque, au chromatisme affligé. Avec comme écrin pour ces deux voix, le concert d'Astrée dirigé par Emmanuelle Haïm.

Sous la statue de la Vierge Noire de la basilique Notre-Dame de Beaune, une page en son honneur, le Salve Regina en la mineur de Domenico Scarlatti, chanté par Giulia Lesneva, soprano, et Carlo Vistoli, contre-ténor, avec sous la direction de la chef Emmanuel Haïm, le concert d'Astrée et les applaudissements non pas de l'enfant que cette Marie patinée depuis 8 siècles porte sur ses genoux dans cette église, puisqu'il lui manque les deux bras, mais bien sûr du public du Festival baroque de Beaune en Côte d'Or. C'était le 19 juillet dernier. Et c'est maintenant un autre Salve Regina qui va retentir d'un autre compositeur napolitain, Leonardo Leo, qui a surtout signé dans sa carrière des opéras, comique ou sérieux, mais qui nous offre ici un salve moderne, entre guillemets. À cette période de l'histoire de la musique en Italie, certains compositeurs donnent l'impression de ne plus supporter les limites du langage baroque et surtout cette soumission au texte qui en est peut-être l'élément principal et qui cherche donc de nouvelles formes d'expression. Leonardo Leo est ici inspiré par le langage du style galant qui apparaît dans cette première moitié du XVIIIe en Europe, avec une écriture beaucoup plus libre par rapport justement au rythme du texte, mais aussi par de grands passages de pure virtuosité, imitant ceux des instruments, le tout sur une basse continue dont la fonction est le plus souvent réduite à un simple support harmonique, d'autant plus nécessaire que Leonardo Leo ne craint pas d'employer des harmonies hardies. Elles sont chantées par la soprano Giulia Lesneva, accompagnée par le concert d'Astrée sous la direction de sa chef Emmanuel Haïm.

Le Salve Regina du Napolitain Leonardo Leo, cette prière à la Sainte Vierge pour le dernier office avant la nuit, qui n'était pas encore tombé une quarantaine de minutes après le début de ce concert. C'était le 19 juillet dernier, il avait commencé à 17h30 dans la basilique Notre-Dame de Beaune, une des grandes églises romanes bourguignonnes, et l'un des écrins du festival baroque qui avait invité ce jour-là le concert d'Astrée dirigé par Emmanuel Haïm. Emmanuel Le, je le précise, hein, pas qu'on la prenne pour un Emmanuel, et la voix soprano de Julia Lesneva. Avant de poursuivre les chants napolitains en l'honneur de Marie, avec la pièce maîtresse du concert, le Stabat Mater de Pergolèse, voici un morceau instrumental signé Pietro Locatelli, grand virtuose violoniste de son temps, précurseur de Paganini, collectionneur de musique imprimée et manuscrite, d'instruments, de tableaux et de livres rares. Mais s'il doit surtout sa célébrité à l'exécution parfaite des caprices difficiles et exubérants qu'il a composés sous le nom d'Arte del Violino, il est aussi capable, Locatelli, de serrer les cœurs, avec notamment cette pièce poignante, sa symphonie funèbre en fa mineur, écrite pour les funérailles de sa femme à Rome.

La symphonie composée par Pietro Locatelli pour les funérailles de son épouse à Rome, qui après avoir traversé des harmonies sombres et des mouvements lents s'achève sur un passage apaisé intitulé La Consolation. Vous écoutez les téléfestivals sur RTS Espace 2 avec ce concert dirigé par la chef Emmanuelle Haïm avec son ensemble Le Concert d'Astrée depuis le festival baroque de Beaune dans la grande basilique romane de cette ville au sud de Dijon. Concert enregistré le 19 juillet dernier et dont voici le moment phare. Enfin, c'est subjectif, je dis ça parce que c'est la plus longue œuvre de la soirée, le Stabat Mater de Pergolese, qui nous replonge dans l'atmosphère de dévotion napolitaine à la Vierge Marie, cette fois pour évoquer la souffrance de Marie au moment de la crucifixion de son fils. Je vous rappelle que le public écoute ce concert sous une statue de Vierge noire, assise avec le petit Jésus sur ses genoux. Pressentait-elle, alors assise, qu'on chanterait pendant des siècles pour elle? Le texte que vous allez entendre et qui commence comme ça, Stabat Mater Dolorosa, il y a moult traductions, mais notamment celle-ci, « Debout, la mère douloureuse serrait la croix, la malheureuse, où son pauvre enfant pendait et dont son âme gémissante, inconsolable, un glaive aigu s'enfonçait. » Et tout ce que va vous chanter la soprano Julia Lesneva et le contre-ténor Carlo Vistoli risquent aussi de vous transpercer, notamment quand leur voix demande « Ô Sainte Mère, plante les clous du calvaire dans mon cœur profondément pour que j'aie une part de ces tourments, que je pleure en bon fils avec toi, que je goûte à la croix, l'ivresse et le sang de ton enfant, fait que ces blessures me blessent. » La musique va néanmoins exorciser la mort avec un ton nouveau pour l'époque, puisque Pergolese compose son Stabat Mater en 1735 dans un monde tendu entre un rationalisme montant et une raideur religieuse de type janséniste. C'est à travers un langage apparemment mondain qu'il exprime le drame chrétien de la passion et de la compassion sous la forme d'une élégie triste et tendre. Et on pense aussi au sort tragique, toute proportion gardée, du compositeur Giovanni Battista Pergolese, mort de la tuberculose à 26 ans, quelques mois seulement après qu'il se retire dans un monastère près de Naples pour composer son chef-d'œuvre, ce qui donne une sorte de saut biographique à cette poignante méditation sur la mort et la douleur.

0: Soprano Julia Lesneva et le contre-ténor Carlo Vistoli ont fait résonner les paroles de cette grande prière pour Marie au pied de la croix où son fils est mort, plus ou moins au même âge que le compositeur de ce chef-d'œuvre de musique liturgique napolitaine, Giovanni Pergolese, dont la carrière est souvent comparée à une comète brillante mais fugace, et dont je ne vais pas avoir le temps de vous dire qu'il était non seulement tuberculeux, mais aussi qu'il boitait, puisqu'Emmanuel Haïm va prendre la parole pour annoncer le bis.
1: Ce soir, c'était un programme de musique napolitaine, parce que Pergolese était napolitain, et tous les compositeurs qu'on a explorés, c'était des napolitains, proches de Pergolese dans leur esthétique. Mais Handel n'est pas loin, il est passé par Naples, évidemment, il est passé par l'Italie, même si l'œuvre que nous entendons maintenant, un extrait d'Esther, cette fois-ci a bien été écrit en Angleterre.

Un des derniers dialogues entre la soprano Julia Lesneva et le contre-ténor Carlo Vistoli dans cet extrait d'Esther de Handel, choisi par la chef d'orchestre du concert d'Astrée, Emmanuel Haïm, pour boucler ce concert du 19 juillet dernier au Festival Baroque de Beaune, qui se tiendra l'an prochain pour sa 45e édition du 2 au 25 juillet. À noter aussi qu'un autre festival pourrait vous intéresser si vous passez par cette ville au sud de Dijon, le festival Beethoven, prévu à Beaune du 1er au 4 avril 2027. Après ce concert dédié en grande partie à la musique sacrée napolitaine du XVIIIe siècle, je vous propose sur RTS Espace 2 de rester à Naples et toujours avec la Sainte Vierge aux commandes, si j'ose dire, en montant dans une petite machine à voyager dans le temps capable de vous transporter un siècle en arrière, au XVIIe, alors qu'une série d'événements tragiques alimente la ferveur de dévotion des Napolitaines et Napolitains, notamment deux terribles épidémies de peste en 1918.

1630 et 1656, et l'éruption du Vésuve en 1631. Le culte marial, donc le culte à la Vierge Marie, est très diffusé en ville, devient alors le symbole d'une recherche inquiète de secours et de protection, dont les éditions musicales fournissent souvent l'écho. Dans la production musicale baroque à Naples, le texte le plus intensément lié aux dévotions à la Sainte Vierge est sans doute le Magnificat, un texte de l'Évangile selon Luc qui est devenu une prière. Ce sont les paroles prononcées par Marie, enceinte de Jésus, lors de sa visite à sa cousine Élisabeth, qui, elle, est enceinte de Jean le Baptiste. Et le pasteur Dietrich Bonhoeffer, résistant au nazisme et mort dans un camp de concentration, avait écrit « Ce cantique de Marie est le plus passionné, le plus sauvage. On pourrait presque dire le cantique de l'Avent le plus révolutionnaire qui ait jamais été chanté. Ce n'est pas la douce, tendre, rêveuse Marie, comme on la voit sur les images, c'est la femme passionnée, emportée, fière, enthousiaste qui parle ici. Un chant dur, fort, implacable, de trône écroulé et de puissant humilié. » D'ailleurs, ce texte qu'on pourrait qualifier de subversif est censuré sur la dictature argentine dans les années 70. Le verset « Il renverse les puissants de leur trône, il élève les humbles » est purement et simplement supprimé. On va écouter le Magnificat d'Antonio Nola, qui, dans cette Naples du XVIIe, exerce l'activité de copiste et d'archiviste de l'oratoire des Philippins, mais aussi celle de compositeur.

Un enregistrement du Magnificat d'Antonio Nola à l'église Saint-Érasme au Castel Saint-Elme de Naples en 1995 par l'ensemble I Turchini dirigé par Antonio Florio. Je vous propose un autre extrait de cet enregistrement de l'église Saint-Érasme au château Saint-Elme de Naples en 1995 avec la musique de celui qui domine Naples à l'époque, au XVIIe donc, Francesco Provenzale, qui ne peut pas se plaindre de la situation financière de sa famille, mais dont la carrière artistique est parsemée de difficultés, de bouleversements, entre autres parce qu'il est plusieurs fois évincé de ses postes par des compositeurs plus jeunes, parfois même ses élèves, alors que lui est jugé trop vieux, mais aussi parce qu'il refuse de lier son destin à un seul mécène ou à une seule famille aristocratique influente. Provenzale choisit de tracer sa propre voie dans une société napolitaine hautement clientéliste, ce qui a limité ses appuis politiques et financiers. Aujourd'hui, sa renommée est associée principalement à ses mélodrames, qui ont été accueillis avec beaucoup d'enthousiasme en son temps, peut-être en partie grâce à la première apparition de personnages comiques qui chantaient en langue napolitaine. Mais c'est sa musique religieuse qui reste la plus remarquable, et en particulier le Beatus Vir pour soprano solo et quatre instruments. Un chef-d'œuvre absolu, trop longtemps ignoré, et qui confirme le rôle central que joue le maître des maîtres de la musique napolitaine pendant la deuxième moitié du XVIIe. Avec par exemple, dans la deuxième section, vous allez l'entendre, un dialogue admirable entre le violon et la voix, celle de Roberta Invernizzi, où les passages ornementés se multiplient comme s'il s'agissait d'un concours entre les deux.

La soprano Roberta Invernizzi pour le Beatus Vir de Francesco Provenzale est enregistrée dans sa ville de Naples à l'église Sant'Erasmo du Castel Sant'Elmo. C'était en 1995 par Antonio Floro, dirigeant l'ensemble I Turchini. On va terminer cette soirée par une musique à la fois sacrée et sauvage. C'est le poète Hölderlin qui disait que le sauvage et la proximité du sacré. Et c'est pas Olivier Fourès, danseur, musicologue et violoniste, qui va le contredire. Je vous cite un passage du texte qui accompagne cet enregistrement du concerto en do majeur de Pietro Locatelli, compositeur déjà croisé tout à l'heure, qui signe ici une partition réservée aux virtuoses. Et la virtuosité, écrit Fourès, fruit d'un long travail, a quelque chose de sacrificiel. L'effet virtuose auquel elle aspire, celui qui ouvre le domaine sacré de l'incompréhensible, apparaît quand l'action n'est plus raisonnée, quand la foi en l'instinct s'installe, quand l'individu et le groupe se fondent en une même chose. Ici, le groupe, c'est l'orchestre baroque de Venise, dirigé par Andrea Marcone, et l'individu, c'est l'une des plus grandes violonistes de la scène baroque internationale, Shushan Sirhanossian. Vous entendrez comment les lignes mélodieuses dans le registre aigu de l'instrument mettent en valeur merveilleusement le potentiel lyrique de l'écriture virtuose.

0: Un extrait du deuxième concerto de Locatelli par Shushan Siranossian et l'orchestre baroque de Venise d'Andrea Marcone. Demain soir, l'été des festivals vous invite dans l'enfer de Dante, signé du bien nommé compositeur Thomas Hadès. 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
1: Virginie Langerock.
2: Et la réponse ne s'est pas fait attendre. L'Iran promet une nouvelle défaite aux États-Unis après l'annonce ce soir de Washington de nouvelles sanctions. Téhéran assure disposer d'un plan sur 2 ans pour y faire face. Les États-Unis ont ce soir durci la pression économique sur Téhéran. Lors d'une conférence de presse, le secrétaire au Trésor Scott Bessent a présenté ce qu'il a qualifié de jour J économique, adressant un dernier avertissement à tous les pays pour qu'ils rompent leurs relations commerciales avec l'Iran. C'était il y a 9 ans, presque jour pour jour, 3 millions de mètres cubes de roche se détachaient du Piz Saint-Gallo dans les Grisons, provoquant une coulée de débris qui allait tuer 8 randonneurs au-dessus du village de Bondo. Aujourd'hui, 5 personnes comparaissent en procès pour homicide par négligence, pour ne pas avoir notamment fermé les accès à la vallée menacée du Bondasca. Le ministère public a requis des amendes avec sursis en cas de condamnation. Il s'agit de déterminer dans ce procès si à l'époque, un important éboulement a été prévisible ou pas en l'espace de quelques jours ou quelques semaines. À Genève, une centaine d'employés de Skyguide se sont mobilisés aujourd'hui pour protester contre un projet de licenciement collectif. Les syndicats dénoncent les suppressions de plusieurs dizaines de postes envisagés. Skyguide, la société de contrôle aérien, explique faire face à une pression économique croissante et à des recettes incertaines. Dans la bande de Gaza, les attaques israéliennes se renouvellent. Elles ont tué au moins 5 personnes, dont 2 enfants aujourd'hui. L'armée assure que des avertissements ont été émis à l'intention de la population. Mais les opérations israéliennes à Gaza sont incessantes. Elles ont fait plus de 1200 morts depuis octobre et l'entrée en vigueur du cessez-le-feu, des chiffres jugés fiables par les Nations Unies. L'armée israélienne a fait état de 5 décès dans ses rangs au cours de la même période. Les récentes pluies qui sont tombées en Suisse sont loin d'être suffisantes pour compenser la longue période de sécheresse. La situation ne s'améliore légèrement qu'au sud des Alpes. Au nord des Alpes, en revanche, les pluies ont fait un petit peu remonter le niveau des cours d'eau, mais la plupart restent largement inférieures à la moyenne saisonnière. Pour que l'ensemble du système se remette de cette période de sécheresse, notamment les nappes phréatiques, il faudrait bien plus de pluie sur une période plus longue. Météo Suisse prévoit aussi, après une brève période de perturbation fin août, le retour de la sécheresse dès septembre. Dans le canton de Vaud, les premiers bâtiments construits entre 1969 et 1984 sur le site de l'École Polytechnique Fédérale de Lausanne vont être classés monuments historiques. La démarche vise à préserver cet ensemble emblématique de l'architecture du XXe siècle tout en garantissant son évolution. L'ensemble a été conçu par l'architecte zurichois Jakob Zweifel. Il a imaginé une structure dotée d'une grande capacité d'adaptation, ce qui a permis au campus d'accompagner l'évolution de ses activités d'enseignement et de recherche au fil des décennies. Ce soir et cette nuit, on peut s'attendre à quelques averses ou orages qui pourraient être localement forts. Demain, après quelques nuages et averses résiduelles le matin, le soleil revient, même si quelques averses isolées ne sont pas à exclure. Maximum des températures demain, 28 degrés.
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des cordes chaleureuses, de la souplesse, une forme d'envoûtement dans cette musique d'Antonín Dvorak. Cette semaine, je vous propose le portrait musical d'Ivan Fischer et de son Budapest Festival Orchestra. Une formation au berceau de l'Europe centrale et une discographie parmi les plus belles. Bienvenue dans les références.

Une pièce d'Antonin Dvorak pour ouvrir cette émission, c'était la sixième légende interprétée par Ivan Fischer et le Budapest Festival Orchestra. Un très bel orchestre classé parmi les 10 meilleures formations européennes par le magazine Gramophone, une formidable fusion entre les différents pupitres et cette fibre humaniste qui se dégage de toutes les interprétations de son directeur musical, Ivan Fischer. Ivan Fischer, c'est un homme cultivé, sensible, très facile d'accès. Il a fondé le Budapest Festival Orchestra en 1983. C'était à l'époque le premier orchestre hongrois en autogestion. Lui-même est né à Budapest, dans une famille musicale d'ascendance juive, au début des années 50. Il charrie un bel héritage dans sa baguette après des études effectuées à Budapest et à Vienne. On va découvrir son parcours cette semaine et la riche discographie qu'elle est encore en train de bâtir avec le Budapest Festival Orchestra. On y trouve des grands noms, des grands compositeurs, Beethoven, Brahms, Mahler, mais aussi tout le répertoire typiquement hongrois. Par exemple, ceci, des danses de Transylvanie mises en musique par Béla Bartók.

Ivan Fischer a l'art de nous transporter dans un monde particulier lorsqu'il dirige ses courtes pièces, des danses d'inspiration folklorique mises en musique par Béla Bartók. On a un peu l'impression d'entendre des musiciens itinérants traversant des villages dans des coins reculés de la Transylvanie, aujourd'hui sur le territoire roumain. D'un côté, un répertoire qui a ses racines dans le folklore, de l'autre, le répertoire plus large d'une formation ancrée dans la Mitteleuropa, ce qu'on appelle l'Europe centrale et plus largement l'Europe de l'Est. Ivan Fischer a depuis toujours des affinités avec la musique de Mahler. D'ailleurs, je vais consacrer une émission entière à ses enregistrements mahlériens jeudi prochain. Alors, pour se mettre dans le bain, cette Urlicht, tiré de la deuxième symphonie en ut mineur, c'est un lied mis en musique par Mahler, avec ici la voix de Birgit Rehmert, contralto.

Cette musique profondément poétique et mystérieuse s'est tirée de la deuxième symphonie de Mahler, L'Urlicht, chantée par Birgit Rehmert avec Ivan Fischer et l'orchestre du Festival de Budapest. Je vous propose maintenant qu'on fasse connaissance avec Ivan Fischer. Je l'avais rencontré en janvier 2017 dans son fief à Budapest. Il va nous parler des débuts du Budapest Festival Orchestra, qui remonte à l'année 1983, et surtout de l'esprit qui s'en dégage.

0: Yvan Fischer, nous sommes ici à la salle de répétition du Budapest Festival Orchestra. Et cet orchestre, vous l'avez fondé il y a plus de 30 ans. Je voulais d'abord vous demander pour quelles raisons vous avez fondé l'orchestre à l'époque.
1: Well, I wanted to create a very good orchestra, and of course, this can mean many things because.
2: Je voulais créer un très bon orchestre. Bien sûr, ça peut vouloir dire beaucoup de choses parce que chacun a ses priorités, mais pour moi, ça veut dire un orchestre où la pratique musicale est semblable à un groupe de musique de chambre.
1: For example, when a string quartet plays, then people play with a lot of initiative and following each other and listening and imagining the music.
2: Par exemple, quand un quatuor à cordes joue, les musiciens font preuve d'initiative, ils s'écoutent et se suivent mutuellement. J'imaginais ce genre d'attitude créatrice ici à l'orchestre. Je trouvais que la plupart des orchestres dans le monde entier avaient tendance à être un peu mécaniques dans leur façon de jouer, et cette façon-là d'approcher la musique mène à beaucoup de problèmes.
1: Actually, a lot of young people who come out of school, they have the musical.
2: D'ailleurs, beaucoup de jeunes musiciens qui sortent des écoles ont de l'imagination et de la créativité musicale. Mais les orchestres les forment à jouer un peu comme des machines. Je voulais créer un orchestre spécial où chaque membre était impliqué dans la musique.
1: I think we are like an overgrown.
2: Je crois que nous sommes comme un quatuor à cordes élargi.

0: Une profonde nostalgie dans cette interprétation d'une danse hongroise de Brahms par Ivan Fischer et le Budapest Festival Orchestra. On y entend la belle cohésion des musiciens, mais aussi un caractère chambriste. Ivan Fischer insiste sur cette façon de s'écouter mutuellement à l'intérieur d'un orchestre. On va le retrouver en interview à Budapest. J'avais eu la chance d'assister à une répétition du 4e concerto pour piano de Beethoven. Ivan Fischer faisait travailler les parties d'orchestre sans le soliste. Et j'étais frappé de voir à quel point il se concentrait sur les équilibres entre les pupitres pour que tous les musiciens soient le plus possible à l'écoute les uns des autres.
1: Yes, because nothing is written about it in the parts, so... If the musicians simply follow,
2: oui, parce que rien n'est précisé dans les parties de la partition. Et donc, si les musiciens suivent ce qui est écrit, ils ne s'ajustent pas. Moi, je pense qu'ils devraient s'ajuster entre eux, parce que d'abord, ils accompagnent la flûte et le hautbois ensemble, et le moment d'après, ils n'accompagnent que le hautbois. Donc, ils doivent ajuster leur niveau sonore, de sorte que l'auditeur puisse entendre une continuation de la mélodie.
1: And this needs,
2: chaque musicien doit avoir conscience de quel instrument il suit et avec quelle intensité du son. Ce sont des détails apparemment petits et délicats, mais je les trouve très importants.

l'introduction orchestrale du 4e concerto pour piano de Beethoven avec ce traitement très chambriste par Ivan Fischer et l'orchestre du Festival de Budapest. C'était lors d'un concert en octobre 2013 au Victoria Hall de Genève. Ivan Fischer parlait de cette importance qu'il accorde au dialogue entre les musiciens. On va le retrouver lors d'un autre concert donné en 2024 au Victoria Hall. C'est une danse hongroise de Brahms et ça commence sur un très beau solo de clarinette.

0: Des applaudissements pour saluer Ivan Fischer et l'orchestre du Festival de Budapest dans la 7e danse hongroise de Brahms. C'était lors d'un concert au Victoria Hall de Genève. Alors passons maintenant à la formation d'Ivan Fischer, qui a d'ailleurs un frère aîné, Adam Fischer, aussi chef d'orchestre. Ivan Fischer a étudié au conservatoire Béla Bartók de Budapest le piano, le violon, le violoncelle et la composition. Et puis aussi à l'Académie de musique de Vienne. Là-bas, il a eu deux maîtres pour la direction d'orchestre, notamment Nikolaus Harnoncourt, qui a eu une forte influence sur lui.
1: I learned a lot from Nikolaus Harnoncourt. He was a wonderful master for me and I...
2: J'ai beaucoup appris de Nikolaus Harnoncourt. Il était un merveilleux maître pour moi. Et je crois plus important que n'importe quel autre professeur que j'ai eu. Il avait des affinités avec certaines musiques, pas avec d'autres. Mahler n'était pas vraiment sa tasse de thé. Moi, j'ai une relation très forte avec la musique de Mahler. Je me souviens que quand j'étudiais à Vienne, j'étais toujours présent à toutes les répétitions de Leonard Bernstein avec le Philharmonique. C'était merveilleux, très excitant. Tout n'était pas bon, ce n'était pas toujours facile, mais c'était une expérience très stimulante. Et le lendemain, j'allais dans la classe d'Harnoncourt et nous étudions des œuvres de Bach, Mozart et d'autres compositeurs. Donc, je pense que j'ai cueilli mes informations de différents professeurs.
3: Et quel est l'héritage que vous avez de Hans Swarovski, qui a formé beaucoup de chefs, aussi Claudio Abbado, et je me demandais quel genre de pédagogue il était.
1: He had a wonderful way of teaching us how to analyze the score, how to learn the piece, and he was very.
2: Il avait un don pour nous enseigner comment analyser une partition, comment apprendre l'œuvre. Il éprouvait beaucoup de respect pour le compositeur. Il n'était pas du tout intéressé par l'interprétation en soi. Il était un puritain d'une certaine manière. C'était une excellente école parce qu'il nous apprenait à cerner la structure des œuvres. Quand j'entends des étudiants de Hans Swarovski, je les reconnais toujours parce qu'ils sont honnêtes et respectueux des partitions. Ils n'essayent pas de se mettre en avant.
1: Swarovski was good in analyzing, understanding the pieces, and there was a simplicity.
2: Swarovski était très bon dans l'analyse et la compréhension des morceaux. Il y avait une simplicité dans son approche. Et il y avait encore une chose. Il avait un très haut niveau culturel. Il était assez âgé à l'époque. J'ai fait partie de ses dernières classes. Il avait travaillé avec Richard Strauss. Il avait bien connu Webern. Il était entouré d'un cercle d'intellectuels à Vienne. Il a créé une méthode d'enseignement pour la direction d'orchestre, où nous devions apprendre la musique ancienne, différents types de notation musicale, savoir comment utiliser une bibliothèque. C'était important pour lui que nous ne soyons pas seulement focalisés sur la musique elle-même, mais que nous la situions dans un contexte culturel.

Le quatrième mouvement du concerto pour orchestre de Bartok par Ivan Fischer et l'orchestre du Festival de Budapest. Et à nouveau, on remarque des bribes, des éléments d'inspiration folklorique dans cette musique. Évidemment, avec Bartok, on est au cœur du répertoire que défend cet orchestre. Dans les années 80, Ivan Fischer a signé une intégrale très remarquée de l'œuvre pour piano et orchestre de Bartok avec Zoltán Kocsis, c'est-à-dire les concertos, mais aussi la Rhapsodie Opus 1. Dans ses œuvres, l'orchestre est tout aussi important que le soliste. Pour vous en faire une idée, on va écouter le final du premier concerto pour piano dans une veine un peu barbare et percussive.

le final du premier concerto de Bartok par le pianiste Zoltán Kocsis, le chef hongrois Ivan Fischer et l'orchestre du Festival de Budapest. On est ici dans le Bartok le plus expérimental, celui qui allait aux limites de la modernité, alors que le concerto pour orchestre, magnifique, mais plus consensuel d'une certaine manière, est en général plus apprécié par le public. Brahms, puisqu'on va venir à lui, a associé l'idiome hongrois à la musique tzigane. Ça se mélange un peu dans son langage musical. Ça, on l'entend dans ses danses hongroises. Je vous propose d'écouter la 11e en ré mineur, que je trouve très belle.

Beaucoup de tendresse et de mélancolie dans cette interprétation de la 11e danse hongroise de Brahms. Ivan Fischer dirigeait le Budapest Festival Orchestra. On arrive doucement à la fin de cette première émission et ce seront à nouveau des danses d'inspiration folklorique que nous écouterons. Elles sont du compositeur hongrois Zoltán Kodály. Kodály fut l'un des pionniers de l'ethnomusicologie en Hongrie, Roumanie et Transylvanie. Les motifs proviennent de thèmes qu'il possédait dans sa propre collection de musique populaire instrumentale. Voici donc les danses de Maroszek par Ivan Fischer et le Budapest Festival Orchestra.

0: On se quitte sur cette série de danses inspirées du folklore ancien de Transylvanie, les danses de Maroshek de Zoltán Kodály. Ivan Fischer dirigeait le Budapest Festival Orchestra. Voilà, on a découvert un peu le parcours d'Ivan Fischer, un homme très attachant que nous retrouverons demain. Il nous fera entrer dans son atelier musical. Il nous décrira aussi la philosophie du Budapest Festival Orchestra. Merci à Bastien Meucli et Sacha Unger pour leur réalisation et je me réjouis de vous retrouver au plus vite pour la suite de ces aventures. 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Voici les informations suivies de Zone Bleue.
1: Virginie Langeroc.
2: La cybermenace est restée élevée en Suisse. Cette année, l'Office fédéral de la cybersécurité a recensé plus de 27 000 signalements depuis le début de l'année. Et depuis le 1er juillet, les opérateurs doivent bloquer ou identifier clairement les appels qui proviennent de téléphones portables étrangers et qui usurpent des numéros suisses. Conséquence, ces appels frauduleux de personnes qui se font par exemple passer pour la police ont diminué de 3/4 en seulement un mois. Le canton de Fribourg tire un bilan positif en matière d'égalité dans l'administration, notamment grâce à son plan d'action qui fête ses 10 ans. En matière de lutte contre les violences domestiques, le bureau de l'égalité fribourgeois a notamment pu ouvrir une unité de médecine des violences considérée comme une avancée majeure. Les États-Unis annoncent une offensive économique contre l'Iran. Washington veut durcir la pression économique sur Téhéran alors que la guerre déclenchée par les États-Unis et Israël va bientôt entrer dans son 7e mois et sans la moindre résolution du conflit en vue. Les États-Unis adressent ce soir un avertissement à tous les pays pour qu'ils rompent leurs relations commerciales avec l'Iran. L'Ukraine, elle, a réuni aujourd'hui ses principaux partenaires et soutiens à l'occasion de la célébration des 35 ans d'indépendance du pays. Le président Zelensky a accueilli une réunion de la coalition des volontaires. Ce matin, la présidente de la Commission européenne, Ursula von der Leyen, a annoncé le déblocage d'une tranche de 6 milliards d'euros qui devrait permettre à Kiev de renforcer sa défense aérienne. L'Ukraine manque de missiles intercepteurs pour contrer les missiles balistiques russes qui sont ces derniers mois très nombreux. Les océans n'ont jamais eu aussi chaud. La température des eaux de surface a dépassé les 21 degrés ce samedi, un record absolu sur une journée selon l'observatoire européen Copernicus. C'est dû au réchauffement climatique mais aussi au phénomène El Niño, ce phénomène climatique qui revient tous les 2 à 7 ans et qui s'ajoute à la tendance de fond de réchauffement des océans due à l'accumulation de gaz à effet de serre dans l'atmosphère. À mesure que les températures des océans augmentent, les risques pour les écosystèmes marins et les communautés côtières s'accroissent également. À Genève, le Festival de la Bâtie fête son demi-siècle dès demain. 50 événements figurent au programme de cette édition anniversaire. La première conçue par Stéphane Malfait, nouveau directeur général et artistique du festival. Il était l'invité de Vertigo aujourd'hui sur RTS Première. La manifestation pluridisciplinaire commence avec une fête d'anniversaire au parc du musée Ariana. Cyclisme, la troisième étape du Tour d'Espagne prévue lundi entre Gruissan et Font-Romeu a été annulée. Les organisateurs ont pris cette décision aujourd'hui en raison de la grêle qui tombait dans les Pyrénées. Ce soir et cette nuit, des averses ou des orages sont possibles chez nous. Ils pourraient s'accompagner de rafales de vent. Demain, des nuages le matin, de belles éclaircies l'après-midi. Quelques averses restent possibles et il ne fera pas plus de 28 degrés.
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1: Virginie Langeroc.
2: En France, une tornade non loin de Perpignan, près des Pyrénées, dans l'Aude, a fait aujourd'hui 41 blessés dans le village de Poma et a causé d'importants dégâts. De nombreuses toitures ont été arrachées, des maisons soufflées. Au total, 300 maisons sont endommagées. De nombreuses vidéos parues sur les réseaux sociaux montrent la tornade se déplacer en tourbillonnant dans plusieurs communes de la région. Plusieurs routes départementales ont été coupées à la circulation après des chutes d'arbres. Plus de 120 pompiers sont déjà sur place et des renforts sont attendus. Washington veut isoler Téhéran. Le secrétaire américain au Trésor Scott Bessent annonce ce soir de nouvelles sanctions qui touchent l'or, la technologie, les actifs numériques, l'aviation et le transport maritime. Ce week-end, le président américain Donald Trump avait appelé un certain nombre de pays à se joindre à sa guerre économique. La Chine, partenaire économique stratégique pour l'Iran, critique cette initiative et estime que les sanctions et la pression américaine ne permettront pas de résoudre le conflit au Moyen-Orient. Et puis la crise entre les États-Unis et le Canada se renforce. Le président américain lance aujourd'hui de nouvelles menaces. Il s'en prend désormais à l'acier et aux voitures importées du Canada qu'il veut taxer à 50%. Le ton ne cesse de monter entre les deux voisins. Les États-Unis sont de très loin le premier partenaire commercial du Canada. Mais une guerre commerciale prolongée pourrait aussi affecter les États-Unis et alimenter une inflation tenace qui vaut déjà à Donald Trump un mécontentement de plus en plus prononcé de la part de son opinion publique. Durement frappés par la sécheresse qui sévit depuis plusieurs mois, les producteurs de pommes de terre en Suisse comme en France s'attendent à une baisse de la production. En France, la chute de la production est déjà estimée à 23% sur une année. En Suisse, le secteur ne fournit pas encore de chiffres, mais prévoit une production en recul. L'enquête annuelle sur les rendements est en cours. Les résultats devraient être connus début septembre. Deux semaines après l'éclipse solaire partielle, la Suisse s'apprête à vivre un nouveau spectacle cosmique. À l'aube du 28 août, une éclipse lunaire partielle sera en partie visible en Suisse. Près de 94% de la Lune se trouvera dans l'ombre de la Terre. Peu après 6h du matin, il faudra se lever tôt pour la voir, puisque l'éclipse atteindra son apogée à 6h12. À ce moment-là, la Lune se trouvera juste au-dessus de l'horizon. Le Soleil, la Terre et la Lune seront alors alignés et la Lune traversera l'ombre de la Terre. Ce soir et cette nuit, on peut s'attendre à quelques averses ou orages localement forts. Demain, après quelques nuages et averses résiduelles le matin, le soleil revient, il y aura de belles éclaircies, même si quelques averses isolées ne sont pas à exclure. Il fera un minimum de 12 degrés, un maximum de 28 degrés au meilleur de la journée.
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1: Benoît Rouchalot.
2: Les États-Unis veulent asphyxier économiquement l'Iran. Le ministre des Finances Scott Bessent a présenté hier un nouveau train de sanctions touchant les partenaires commerciaux de Téhéran sur l'or, la technologie, les actifs numériques, l'aviation et le transport maritime. Pas de précision pour l'heure quant à leur entrée en vigueur. Il a aussi adressé un avertissement ferme aux pays qui continueraient à soutenir Téhéran. En réponse, le ministre iranien de l'économie a lui promis une nouvelle défaite aux États-Unis et il assure disposer d'un plan sur 2 ans pour y faire face. 6 mois après le déclenchement de la guerre en Iran, le détroit d'Ormuz reste largement paralysé. Le trafic de navires de matières premières a reculé de 85% par rapport à son niveau d'avant-guerre, selon la plateforme de suivi de flux maritimes Kepler, soit 10 transits par jour en moyenne depuis le verrouillage du détroit par Téhéran, contre 95 en moyenne en février. Par ailleurs, 6000 marins et 500 bateaux sont toujours bloqués dans le golfe depuis le début du conflit. Au Nevada, plus de 90 000 habitants ont été évacués ou sont en passe de l'être devant l'avancée rapide d'un important feu de forêt qui menace la ville de Reno dans l'ouest américain. Sur la recommandation des autorités locales, les écoles resteront fermées ce lundi dans tout le comté de Washoe. 800 pompiers américains sont mobilisés. Ils ont aussi reçu l'appui d'équipes spécialisées venues d'Australie et de Nouvelle-Zélande. Le feu a déjà ravagé plus de 6 000 hectares. En Suisse, les récentes pluies ne compensent pas la sécheresse. Les précipitations importantes enregistrées dans de nombreuses régions du pays sont loin d'être suffisantes, selon l'Office fédéral de l'environnement. La situation ne s'améliore qu'au sud des Alpes, sur le plan de l'environnement et de l'agriculture. Au nord, les pluies tombées ces derniers jours ont certes entraîné une hausse des niveaux d'eau, mais la plupart restent encore inférieures à la moyenne saisonnière et les sols n'ont que peu absorbé les récentes précipitations. À Genève, une centaine d'employés de Skyguide étaient mobilisés hier pour protester contre un projet de licenciement collectif. Ils étaient rassemblés devant le siège de l'entreprise suisse de contrôle aérien. Les syndicats ont dénoncé les suppressions envisagées de plus de 200 postes à Genève et à Zurich, et dont les premières lettres de licenciement devraient partir courant septembre. Skyguide explique de son côté faire face à une pression économique croissante et à des recettes incertaines. L'Arabie Saoudite lance un méga projet de parc d'attractions en France. Le projet prévoit de créer 3 parcs à thème en région parisienne, dont un sur l'univers des mangas. À la clé, un investissement de 6 milliards d'euros et la création de 22 000 emplois directs. Le thème des 2 autres parcs n'ont pas été précisé. Le chantier devrait s'étaler sur plusieurs années, mais sans calendrier défini à ce stade. En cyclisme, pas de vainqueur et pas de podium pour la 3e étape du Tour d'Espagne hier. Et pour cause, elle a été annulée. Décision des organisateurs en raison de la grêle qui est tombée dans les Pyrénées. Une tempête a forcé les coureurs à se mettre à l'abri à moins de 20 km de l'arrivée au sommet de Font-Romeu. La matinée de vendredi s'annonce nuageuse avant un retour du soleil dans le courant de l'après-midi. Quelques passages nuageux et des averses isolées sont toutefois possibles. Au mercure en pleine des minimales à 16 degrés et jusqu'à 28 pour les maximales.
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1: Benoît Rouchalot.
2: En France, le département de l'Aude, frappé par une tornade hier après-midi. Les dégâts sont énormes dans le petit village de Poma, qui compte 1000 habitants. 300 maisons ont été endommagées, 41 personnes ont été blessées, dont 15 ont dû être hospitalisées. Une centaine de pompiers sont sur place et des renforts des départements voisins sont attendus. Des opérations de mise en sécurité des bâtiments sont également en cours. Les océans n'ont jamais eu aussi chaud. La température des eaux de surface a atteint 21,1 degrés en moyenne samedi. C'est un record absolu sur une journée, selon l'Observatoire européen Copernicus. Conséquence du double effet du réchauffement climatique et du développement du phénomène El Niño. Le précédent record avait été établi en mars 2024 à 21,09 degrés. Nouvelle surenchère de droits de douane et d'attaques verbales entre les États-Unis et le Canada. Le ton ne cesse de monter entre les deux voisins et partenaires économiques depuis la rupture vendredi soir par le Premier ministre canadien Mark Carney, des discussions en vue d'un compromis commercial. Nouvelle étape hier donc, Donald Trump s'en prend désormais à l'acier et aux voitures importées du Canada qu'il veut taxer à hauteur de 50%. En réponse, Mark Carney a assuré que son pays n'accepterait pas un accord commercial avec les États-Unis à n'importe quel prix, ni dans n'importe quel délai. La Syrie ne fait plus partie de la liste américaine des pays accusés de soutenir le terrorisme. Les États-Unis ont annoncé hier avoir retiré la Syrie de leur liste sur laquelle elle figurait depuis 47 ans et qui limitait jusqu'ici les investissements dans le pays. C'est une nouvelle étape de la levée progressive des sanctions américaines. Un pétrolier a été touché par un projectile cette nuit alors qu'il a circulé au large d'Oman. La salle des machines a été endommagée et le navire est inopérant selon l'agence maritime britannique UKMTO. L'équipage est sain et sauf selon cette même source. En Suisse, on pourra bientôt payer par carte des biens vitaux, même en cas de panne technique. La Confédération, les banques, les prestataires de services de paiement et les commerçants ont lancé hier l'introduction du paiement par carte hors service. Il sera achevé d'ici fin 2027. Ce nouveau système fonctionnera en cas de coupure temporaire des liaisons Internet ou de problèmes de transmission de données. Il sera délibérément limité aux achats de biens de première nécessité. Cela concerne surtout les magasins d'alimentation, les pharmacies ainsi que les stations-service. Le PFL inscrit au patrimoine les premiers bâtiments construits en 1969 et 1984 sur le site de l'École Polytechnique Fédérale de Lausanne font l'objet d'un classement comme monument historique. La démarche vise à préserver cet ensemble emblématique de l'architecture du XXe siècle, tout en garantissant son évolution. Cet ensemble architectural de près de 159 000 m² de surface de plancher a été conçu par l'architecte zurichois Jakob Zweifel. Quelques nuages en matinée sur ce vendredi, avant un rapide retour du soleil dans le courant de l'après-midi, qui sera seulement entrecoupé de quelques passages nuageux, mais aussi de possibles averses isolées. Le mercure lui oscillera en pleine entre 16 degrés à l'aube et jusqu'à 28 degrés pour les maximales.
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